0: improbable, oui. Tu peux demander, tu peux dire écoutez, je n'ai plus de note de bonheur.
1: Je comprends pas.
0: Voilà, deuxième champion. Jessie, vous connaissez Jessie?
1: Non.
0: Pas
1: non.
0: Une femme, c'est un perroquet londonien. Il est resté perché sur un toit 3 jours de suite. Alors, le principe était simple. Les propriétaires avaient dit au pompier, dites-lui je t'aime pour le mettre en confiance. Sauf que l'animal a passé 3 jours à les insulter à base de va te faire foutre. Il a insulté. Ils ont essayé de lui dire je t'aime en turc, en grec et tout. Il les a insultés pendant 3 jours. Et puis finalement, Jessie s'est envolé de toit en toit et est rentré dans sa cage tout seul.
2: Ah, il est rentré tout seul.
0: Tout seul.
2: D'accord.
0: Voilà.
3: Bon, attends, c'est un pompier, j'aime pas.
0: Ça, j'aime pas. Machin. Et enfin, la championne du jour, écoutez bien. C'est une future maman australienne. Et on embrasse d'ailleurs les futures mamans là, qui sont enceintes.
1: Ah ouais. Bah avec la chaleur,
0: avec
1: là,
0: la chaleur
1: cool.
0: Là. Entre les jambes qui gonflent. Un peu d'hémorroïdes. Excusez-moi, hein, c'est le problème de 90% des femmes enceintes.
2: C'est glamour, ça.
0: Ben, oui, c'est vrai, c'est surtout vrai. T'as des problèmes de pression sanguine, de jambes, de machin.
1: Pour dormir,
0: t'as chaud, tu rajoutes 40 degrés et la nuit qui redescend pas. Là, les mamans, les futures mamans, elles vivent un cauchemar. Ouais. Hein.
4: Pour peu qu'elles soient couvreurs, en plus.
0: Pour le peu qu'à 7h, elles se retrouvent sur les toits en train de faire des tuiles, ou boulanger l'après-midi, ça fait beaucoup. Non mais j'ai une pensée pour vous et pour cette dame, elle est fan d'équitation. Elle a demandé à son médecin, écoutez bien, de mélanger le sperme de son mari avec celui de son cheval de course en vue d'une insémination artificielle. Pourquoi ? Parce que comme ça, elle aurait un enfant qui pourrait courir comme un cheval.
2: Ah.
0: Alors, l'histoire a laissé à l'hôpital les gens choqués, ouais, qui se remis en question sur la limite de la science et de l'ambition parentale. Ouais. Évidemment, il y a eu des débats intenses, mais tout le monde lui a dit que c'était non et surtout possible. Que c'était pas possible.
2: Bah oui, évidemment, oui.
0: Voilà. Bon,
2: il y avait de l'idée.
0: Il y avait de l'idée. Oui. Puis au moins le gamin, s'il a pas son bac, il aura son quintet plus.
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0: Je ne vous parle pas du jambon qui va avec, ça
1: oui.
0: coûtera un rein.
1: Oui, oui.
0: Quatrièmement, nous allons repeindre certains TGV en blanc.
1: Ah bon ?
0: D'après une étude réalisée par mon oncle Gérard sur sa Renault 12 en 87, ça marche.
1: D'accord.
0: Et enfin, cinquièmement, pour les trajets les plus chauds, le train roulera uniquement à l'ombre. Ça peut allonger le Paris-Lyon de 3 jours,
2: ah oui, ben
0: mais la SNCF place le confort avant la ponctualité.
2: Ça, on a bien remarqué.
3: C'est
1: quand même
3: bon.
1: Un peu vieillot tout ça.
0: Ouais, oui, vieillot. Sinon, vous pouvez ouvrir la fenêtre, mais à 300 km/h, c'est risqué.
1: Ah ouais, ben on va
0: à
1: éviter.
0: Bientôt. Courage avec la chaleur. Et moi, avec ma clim dans mon bureau,
1: oui,
0: je suis bien. Je suis bien.
4: Chers voyageurs, merci d'avoir écouté le boss Jean Castex parler. Attention à la fermeture automatique des portes. 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
2: On va commencer le JT chanté avec une histoire d'influenceuse espagnole qui s'est fait retirer le petit ménisque. C'est quoi le ménisque?
3: C'est à droite du genou.
2: Ouais. C'est à côté de la rotule, c'est
4: oui,
2: quoi?
4: C'est ça.
2: Un truc mou, c'est quoi?
4: Ça s'appelle une arthroscopie quand tu le fais.
2: D'accord. Après l'opération, elle a récupéré son ménisque. Ah bon?
3: On a le droit?
2: Est-ce que c'est pour le remettre dans son corps?
4: Quoi?
2: Ah oui, elle a voulu le remettre dans son corps. Oui, mais comment?

0: Bolo, bolo.
1: C'est dégueulasse.
2: C'est horrible.
3: Ouais, c'est un peu dégueu. Pour finir ce JT chanté, direction l'Indonésie, où une famille entière devait célébrer un mariage.
4: Un mariage.
3: Sauf que tout ne s'est malheureusement pas passé comme prévu. L'histoire est terrible, sauf que quand on la chante, c'est mieux.
5: Il y a eu un souci. Il n'est pas venu le mari.

0: idée.
1: Ouais.
2: Ouais, oh,
0: faut oser, hein, quand même.
3: Il y a des régions de France.
0: Admettons.
3: Ouais.
0: Toi, c'est bientôt ton mariage.
3: Ah, ouais.
0: Tu te maries avec ta belle-mère ou quoi?
1: Ouais, si tout est payé.
3: Restez avec. Ouais, c'est ça où jetait le champagne.
0: Ouais.
3: Françoise, j'arrive, hein.
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0: ne faut pas l'oublier.
1: Bien sûr, bien sûr. Mais alors, vous savez quoi, je vais vous dire, Jeff, vous avez tenu, c'est ça le principal.
0: J'ai quand même essayé de trouver des solutions. Ah. J'ai mis un ventilateur devant le frigo pour rafraîchir la maison. Résultat, j'avais un frigo qui soufflait de l'air et une salade qui s'envolait. L'idée était bonne, mais bon... Quand tu finis avec une feuille de laitue sur la gueule, c'est chiant. Je suis pas une tortue, je suis pas Franklin, moi. Ah oui, je sais pas, là, c'est mes chaussures parce que je mets des claquettes. Ils font les claquettes avec des chaussettes. Ah oui, c'est bon, moi.
1: Vous savez, ça recommence, paraît-il, la semaine prochaine.
0: Bah, tu sais quoi? Je vais mettre une casquette sur ma maison. Sinon, vu que j'ai gagné au loto, je rachète un Picard, je mets la télé dans le rayon des glaces.
2: Eh ben voilà.
0: Comme ça, la pub de Koh-Lanta, hop, une petite glace. Si t'as la glace, mon couille. T'as les boules.
1: Ben oui.
0: Si t'as les boules, t'as les glandes, t'as les crottes de nez qui pendent. Si t'as les crottes de nez qui pendent, tu prends un mouchoir et tu te mouches. Et s'il y a une mouche, c'est que ça pue.
1: Ah oui, il va y arriver.
0: Une mouche à merde. Et qu'est-ce qui pue? C'est le maroilles. Et le maroilles, c'est quoi? C'est du fromage. Et c'est qui le pays du fromage?
3: C'est la France.
0: Bisous les amis, bisous mon coin-coin.
1: Bisous.
0: Non mais la clim à la maison, il est content.
1: Bisous mon Jeff, t'embrasse.
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4: Nous sommes à deux jours de la journée de la radio. C'est une journée un petit peu particulière. C'est la fête de la radio. Soyons honnêtes, moi je suis passionné de la radio depuis l'âge de 13 ans, vous le savez, c'est depuis que je suis gamin, je voulais faire ça, je trouve que c'était un média... Alors oui, c'est comme la télévision, ce sont des médias qui souffrent un peu plus qu'avant, évidemment.
5: À cause d'Internet, tout ça. Là.
6: Mais t'as connu les belles heures, toi.
4: C'est pas que j'ai connu, non, il y a toujours eu des belles heures. Ouais. À chaque fois, c'est des nouveaux métiers, il faut se réinventer. Aujourd'hui, regardez, on fait de la radio, on fait pas que de la radio, on fait des contenus. Il y a des gens, ils nous regardent quand ils vont aux toilettes. Sur leur téléphone portable, il y a des gens là, ils nous ont mis dans le salon.
5: C'est ça qui est ouf. Maintenant avec la télé, tu peux nous mettre en fait comme une émission de télé dans la télé en fait. En manip, c'est pas grand chose à faire.
4: C'est comme une émission de télé, t'aurais pu faire un effort parce que être habillé en borne DDE, bon voilà.
5: Oui, tout ça parce que justement, on réveille les gens, toi t'habilles en croque-mort.
4: Je suis en croque-mort de quoi? Petit t-shirt
5: tout
4: bleu
5: temps
4: marine
5: en noir.
4: Petit pantalon blanc. D'où croque-mort? Quoi,
5: t'es tout
4: pas
5: le temps
4: faux
5: habillé en gris ou en noir?
4: Tu sais pas ce que c'est que d'être gros toi, il y a un moment donné.
6: Bah si, tu sais ce que c'est mais t'as pas compris encore.
4: La différence, c'est que moi, je le sais. Revois les images, Piet. Non, mais voilà, c'est vrai que je m'habille un peu en sombre. Vous avez raison.

0: On leur disait, pas le choix,
1: t'es en direct, vas-y quoi.
0: Voilà. Et donc là, en plus, on lui avait donné l'objet qu'il avait dans la main, qui était un petit. Alors je vous explique.
1: Un substitut phallique.
0: Qui était un substitut phallique.
1: Ah oui.
0: Un petit vibromasseur, quoi. Ah, voilà, qui était mignon comme tout.
2: Il était là, il dit, vas-y, tiens, le texte, l'objet, voilà. Démerde-toi.
0: Et on le donne à Pierre. Et écoutez.
3: Salut les loulous, c'est Tati Pierrot aujourd'hui. Je vous propose un objet qui va vous trouver le cul, hein. Enfin, je veux dire que vous allez être grave impressionné. C'est un substitut phallique que nous avons nommé le Lulu. D'où l'expression d'ailleurs.

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1: Bonjour à toute l'équipe. On s'est posé une question hier. On s'est dit, et si, puisqu'on a appris, ça a fait notre journée, David et Jonathan s'étaient reformés.
2: Moi, j'ai pris mes places.
1: J'ai pris les places, bien sûr.
2: 24 francs, c'est pas cher.
1: Et une place achetée à 45 tours offert. Franchement, est-ce que tu viens pour les vacances? On s'est dit, et si ça donnait des idées à d'autres couples comme ça de la chanson de se reformer?
2: Ben oui.
1: Et si, par exemple, Renaud et Axel Red se reformer pour un Manhattan Kaboul, tournée exceptionnelle.
3: Petite fille afghane, de l'autre côté de la terre.
2: Nickel.
1: Ah oui, ben ça c'est...

0: Vous savez quoi,
1: on va garder la version originale.
0: Ça rappelle le concert où Stouff était.
2: Elle était là. Elle était très bien.
0: Elle était là, elle disait. Il est très bien.
3: C'est une vidéo de Stouff qu'elle nous a envoyée.
0: Nous, on lui avait montré des vidéos à Stouff en disant, enfin, quand même, Stouff, tu peux pas dire que c'est très bien. Et Stouff, comme elle est fan, elle regardait, elle dit. Je vois pas où est le problème.
1: Je vois pas la différence.
0: Il est très bien. On s'en déconne. T'entendais.
2: Laissez-le tranquille.
0: Et Stouff a dit oh, c'est génial.
2: Mais
0: imaginez Peter et Sloan, vous vous souvenez?
1: Ah oui.
0: Bon, ils peuvent plus se blairer.
1: Oui,
0: hein.
1: Pareil, ouais.
0: Bah, bon, bah, on sait jamais, hein.

0: je m'emmerde.
1: Ok.
2: Et vous vous souvenez d'Elsa et Glenn Medeiros, le roman d'amitié?
3: Ah oui,
4: un roman d'amitié.
2: Bon, ils ont vieilli, évidemment, les deux comme nous tous. Mais s'ils se reformaient pour une tournée?

0: peux te tirer les cheveux.
1: Ça va pas là.
2: Mais ça te fera pas. Bon, le concert il va pas durer longtemps. Laurent Voulzy, Véronique Jeannot vont se reformer aussi.
0: Mon premier c'est vieilli.
2: Ah oui.
0: Mon deuxième c'est pourrir.
2: Ils ont peut-être attendu trop longtemps quand même.
0: Mon troisième c'est mourir. Ouh, mon kiki veut plus durcir.
3: Ah, je confirme.
4: Ouais, bah ça va. Ah, aussi.
3: Ouais, bah, j'ai vendu.

0: Et même Serge Gainsbourg et Brigitte Bardot pourraient repartir en tournée.
1: Et comment c'est possible?
2: Bon allez, faut y aller là. Serge, c'est à toi là, ça. Eh ben il est pas là. Il est pas là, Serge. C'est à toi. Elle est pas là non plus. Bon ben tant pis, hein, putain, et vous faites chier sans déconner, vous foutez de ma gueule. C'est qui après?
3: Non, mais
2: là
3: parce qu'en fait il y a un problème.
2: France Gall et Michel Berger. Et vous foutez de ma gueule, comme par hasard ils sont pas là. Hein. Non,
4: ouais. Il y a personne là, peut-être qu'ils soient en retard, je sais pas.
2: En retard mon cul, ouais. Bon allez, on y va là.
0: Ouais, il y a eu un problème, on lui dira. 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
1: Évidemment. 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

0: Ouais, c'est, un flambi. Vous avez vu le truc quand vous décrochez la petite languette? Il y a le truc qui... Bah, c'est ça. C'est la France qui est sous les toits. C'est terrible. Et puis alors, pas de chance, puisqu'il y a un journaliste qui s'est retrouvé dans un TGV Bordeaux-Paris. Il y a des problèmes de TGV et de clim. La climatisation a cessé de fonctionner en raison des températures extrêmes. Et oui, en France, quand il fait chaud, la clim ne fonctionne plus. C'est un peu bizarre, mais c'est comme ça. On va appeler Jean Castex, le PDG de la SNCF.
1: Ouais, on va voir ce qui se passe, on va lui demander.
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0: avec la chaleur et moi avec ma clim dans mon bureau.
1: Oui,
0: je suis bien. Je suis bien.
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0: Avec qui?
1: Avec son beau-père.
2: Oh, quelle belle merde, cette idée.
3: Ouais.
4: Ouais, oh,
3: posé, hein, quand même.
5: Il y a des régions de France.
3: Admettons.
5: Ouais.
3: Toi, bientôt, c'est bientôt ton mariage.
5: Ah, ouais.
3: Tu te maries avec ta belle-mère ou quoi?
6: Ouais, si tout est payé.
5: Restez avec. Ouais, c'est ça où jetait le champagne.
3: Ouais.
5: Bon, Françoise, j'arrive, hein.
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0: préférer certaines couleurs à cause des colorants chimiques.
1: Je suis scandalisé, le bleu c'était le meilleur.
0: Eh oui, parce que le jaune c'est des colorants naturels peut-être.
2: Exactement ce que j'allais dire.
0: Ok, allez, qu'est-ce que la tartrazine? Pour frimer la machine
1: c'est
0: à café.
1: C'est ma cousine.
2: Il y a du tartre.
3: Tartrazine, c'est ma cousine.
0: Vous aurez peut-être pas mieux au niveau de la vanne. Alors on y va.
2: Là, j'allais dire ma cousine qui a du tartre, et du coup je le récupère.
1: Ah bah oui, oui, oui.
0: Ouais, c'est ce qu'on disait, pas mieux. Ouais. Colorant.
2: Ouais, c'est ce que je t'avais dit. Hein.
0: Colorant chimique jaune vif. Qu'est-ce que l'amarante?
4: C'est moi.
0: Ouais. Oh, elle est marrante. C'est vrai que c'est l'amarante de l'équipe. Oui, c'est vrai, c'est vrai. Ah, c'est un colorant azoïque de synthèse.

0: simplement de ne pas réagir à ce qui ne l'intéressait pas.
1: Ah oui.
0: Et notamment, ses nouveaux maîtres ne l'intéressaient pas, ouais. Donc le chien, il faisait semblant d'être non-voyant. Le vétérinaire en conclut que le chien était juste têtu et blasé. C'est-à-dire que quand les maîtres arrivaient avec le truc, ouais. Le chien faisait...
1: Non, je ne vois pas.
0: Mais c'est un truc de fou.
2: C'est en double animal.
0: On a interviewé hein, quand même le chien. Hein.
3: Comme Noël, je m'en fous.
1: Ouais.
3: Pâques, je m'en fous. Le Ramadan, je m'en fous.
4: Ouais, ouais vous kiffez juste vos croquettes. Quoi.
3: Non, même pas, je m'en fous.
1: Même pas.
3: Aussi.
0: Est-ce qu'on peut réécouter ce monsieur
1: le chien. C'est mon héros, lui.
0: Moi, quand je le vois, c'est le mec, quand je le vois sur les réseaux, il m'éclate.
3: Comme Noël, je m'en fous. Pâques, je m'en fous. Le Ramadan, je m'en fous.
4: Ouais, vous kiffez juste vos croquettes, quoi.
3: Non, même pas, je m'en fous.
1: Même pas. Ouais.
0: Je rappelle que le mec était jardinier, ouais. Vous savez. On lui disait, vous kiffez vos fleurs. Non, je m'en fous.
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0: Je suis moche, mais connu.
1: Oui, hein,
0: je suis censé rendre hommage à Messi, mais visiblement, même Messi, il n'est pas reconnu. Disons que je suis plus mes noms que Messi.
1: Et du coup, vous allez quand même rester ou ils vont vous enlever
0: Parlez bien fort que mon oreille, elle est là.
1: Elle est coupée en deux. Vous allez rester ou ils vont vous enlever?
0: Non, je suis censé rester. Bon, en faisant 26 mètres de haut, en même temps, c'est dur de rester discret.
1: Ah bah
0: écoutez, c'est comme ça.

0: mais bon, là, j'ai,
1: Il continue.
2: Hein?
1: Il continue à faire des statues.
0: Oui, hein? Avec le reste de pattes, ils vont faire un golon canté. Bah, sans dire, vu qu'il était pire, pas besoin de beaucoup de pattes. Bah, avec le talent qu'ils ont, et comme ils sont doués, là, c'est un peu patachel, la statue a plus ressemblé à Mimi Mati qu'à un golon canté. Ouais, on verra bien, hein. Allez, à bientôt.
1: À bientôt,
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2: Cette année, le Uber Eats Machine est de retour. Voici les meilleurs moments. Tout ce que vous nous avez le plus demandé sur les réseaux. Classement du Uber Eats Machine, on l'avait retrouvé en octobre dernier. Le pad thaï avec une très belle reprise.
3: Ah oui.

0: C'était beau ça.
1: Cet été, vous allez en manger. C'est le numéro 1 de l'apéritif. Le saucisson, pas n'importe lequel. On termine avec le saucisson cochonou.
2: À l'apéro.

0: chaud, nous c'est nous.
1: Allez, salut.
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2: Bonjour à toute l'équipe. On s'est posé une question hier. On s'est dit, et si, puisqu'on a appris, ça a fait notre journée, David et Jonathan s'étaient reformés.
3: Moi j'ai pris mes places.
2: J'ai pris les places, bien sûr.
3: 24 ans, c'est pas cher.
2: Et une place achetée à 45 tours offerts. Franchement, est-ce que tu viens pour les vacances? On s'est dit, et si ça donnait des idées à d'autres couples comme ça de la chanson de se reformer?
3: Eh oui.
2: Et si par exemple Renaud et Axel Red se reformaient pour un Manhattan Kaboul tournée exceptionnelle?

0: hasard, ils sont pas là.
1: Il y a personne là, peut-être qu'ils sont en retard, je sais pas.
0: En retard, mon cul, hein. Bon, allez, on y va là.
2: Ouais, il y a eu un problème, on lui dira.
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3: Bonjour à tous, un lundi au soleil avec des températures estivales l'après-midi sans être caniculaires. Le programme est au complet dans deux minutes. L'aggravation de la sécheresse en Lorraine, plus aucun département n'échappe depuis jeudi aux restrictions d'eau. Pour savoir ce que vous avez ou non le droit de faire, le site vigieeau.gouv.fr permet de connaître les mesures d'interdiction d'usage de l'eau en vigueur dans votre commune. La Moselle, comme la Meuse, sont en alerte sécheresse. La Meurthe et Moselle en alerte renforcée. Sauf pour la zone Meuse-Avallée-Chère en situation d'alerte, le département des Vosges le plus

0: en 1895 toutes les infos et les réservations sur théâtredupeuple.com. Tout de suite, Quentin Monod, bon réveil sur Europe 2.
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2: Je vous le disais, belle histoire, bon roman.
3: C'est un beau roman, c'est une belle histoire.
4: Ça me fout en l'air.
2: Tim Payne, on est à quelques jours de la Coupe du Monde 2026, il est défenseur néo-zélandais, personne ne le connaît. Il est de l'autre côté du monde. Voilà, comme ça, il a quelques milliers d'abonnés, le Tim Payne.
5: Il a 4000, je crois, au départ. Ouais.
2: Personne ne le connaît. Il y a un influenceur argentin qui le regarde, il voit qu'il a trop peu de monde. Il dit, il faut retrouver et soutenir ce joueur le moins connu du mondial. Il faut en trouver un. Finalement, en quelques heures, des millions de personnes ont répondu à l'appel. Les abonnés se sont dit, ce mec, il n'a personne. Son compteur est passé de 4000 à 4 millions d'abonnés en quelques jours.
5: Il est en train de passer les 5 millions aujourd'hui.
2: Son nom est le nom le plus recherché, plus que Kylian Mbappé. Et le Tim Payne s'est retrouvé sous les projecteurs sans avoir marqué ni un seul but, ni remporté un trophée. Le mec, il sait rien faire.
5: Et ça va être la star du mondial.
2: Je te le dis, Parce que la Nouvelle-Zélande au foot, c'est un peu comme la France au tennis, vous voyez. Hein, on dit souvent.
5: S'ils font les petites marionnettes.
2: Voilà, t'as compris quoi.
6: Petit tour et puis s'en vont.
2: Allez.
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0: Petit t-shirt bleu marine,
1: en noir.
0: Petit pantalon blanc.
2: Doux croque.
1: Quoi, t'es tout le temps habillé en gris ou en noir.
0: Bah, tu sais pas ce que c'est que d'être gros, toi. Il y a un moment donné.
3: Tu sais ce que c'est, mais t'as pas compris encore.
0: Ouais. La différence, c'est que moi, je le sais. Revois les images, Piet. Non, mais voilà. Si j'aime, c'est vrai que je m'habille un peu en sombre. Vous avez raison. Vous avez raison. Les couleurs, c'est pas trop mon truc. Bon, alors pour la fête de la radio, on va revenir sur quelques bourdes connues en radio. On se fait plaisir. Allez, on commence avec une petite compile de bafouilles.
4: 6 personnes ont été interpellées en Dordogne, dont un vénéritaire, un vétérinaire radié depuis longtemps de l'ordre. L'ancien vétérinaire a été écroué à la maison d'arrêt de Périgueux.
5: Comment vous avez deviné ? Aïe aïe, ce n'est pas seulement une onomatopée, mais également un cri. Ce n'est pas seulement je ne vais pas dire.
0: C'est dur, oh, ça bafouille, mais certains arrivent quand même à se faire comprendre.
6: Quelles sont les exigences des gens ici au niveau des tables ? Il y a des stars qui ont des exigences, on va, ou des est-ce que ce sont ceux qui sont moins connus, qui ont plus d'exigences par rapport à ceux qui sont le plus reconnus ?
5: Comment vous avez deviné ?
0: Voilà,
2: c'est bizarre.
0: On peut le réécouter, lui ?
6: Quelles sont les exigences des gens ici au niveau des tables ? Il y a des stars qui ont des exigences, on va, ou des est-ce que ce sont ceux qui sont moins connus, qui ont plus d'exigences par rapport à ceux qui sont le plus reconnus ?
3: Ça devait être sa première à
0: la vache,
1: c'est énorme. Terrible.
0: On continue. France Bleu, la fameuse mort de Carlos.
1: Magique.
7: Pitre, bon vivant, surtout chanteur populaire qui a fait se trémousser petits et grands dans les années 70 et 80 avec ses tubes comme Big Bisou, Rosalie ou encore l'énormissime Tiroli Pimpon. Carlos s'est éteint ce matin, 64 ans, des suites d'un cancer.
0: Et
7: on lui souhaite une bonne dernière. Bon courage.
0: Ben non, il est mort.
3: Non plus.
0: Et non plus. On dit pas bon courage à des gens qui sont morts. Il y a des extraits cultes, hein. Cet animateur radio suisse spécialisé en musique classique. Attention, à toi.
8: Un extrait de Così fan tutte, Lisa Della Casa. Comment elle s'appelle cette pute?
0: Voilà. Bon, on sent que la musique classique, lui, c'était pas son. Il y a le chat dans la gorge de Pierre Bellemare qui faisait ses histoires. Je me demande même si c'était pas sur Europe 1.
1: Si.
0: C'était dans la maison, je crois. Bah, il y a longtemps.
9: Hein. De retour à ça. Merde, un chat dans la gorge, je ne peux pas partir.

0: 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Le prix de ce très bel objet est de seulement 187 euros.
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1: Blind test de Vito. Mon petit Vito, aujourd'hui, nous jouons avec quoi et avec qui?
2: C'est le retour de notre Sri Lankais préféré.
3: Il est bien.
2: Vous avez fait des jingles.
3: Il est magnifique.
2: Ling-ling-ling. Eh bien, c'est reparti pour des nouvelles reprises qu'il nous a sorties.
4: Oh, I'm blinded by the light.

0: pêcher un poisson.
1: Ah bon?
0: Mais autre chose.
2: Oh les gars, c'est pas, je suis à la pêche. Je suis à la pêche avec mon pote, c'est pas, j'ai chopé ça. C'est une putain de tortue.
3: C'est une putain de tortue.
0: On va le réécouter, parce que c'est le truc de fin qui est quand même assez intéressant.
2: Oh les gars, c'est pas, je suis à la pêche. Je suis à la pêche avec mon pote, c'est pas, j'ai chopé ça. C'est une putain de tortue. C'est une putain de tortue.
0: Comment il a pu pêcher une tortue?
4: C'est les gens qui relâchent dans la nature leur tortue. Ouais.
0: Mais pour les plus grands, alors il y en a qui attendent les résultats du bac, c'est aujourd'hui.
1: Ouais.
0: On a trouvé plusieurs réactions d'étudiants au moment où ils apprenaient qu'ils avaient eu le bac ou pas. On va commencer avec ce garçon qui visiblement attendait, lui, d'être bachelier. Alors depuis un petit moment quand même.
5: Hein. Oh putain, yes! Yes! Putain, ça fait 3 ans que je le rate, putain, yes!
0: Ah ouais?
5: Champagne.
0: Ah, 3 ans quand même.
1: Ah, ouais,
0: on continue avec ce jeune homme, il sera au lycée avec sa mère pour voir s'il a le bac ou pas. Alors vous allez l'entendre très vite le résultat, et surtout écoutez bien sa mère à la fin.
6: Oh frère, je suis pas sur la liste. Je suis pas sur la liste.
4: Oh non, il a raté son bac.
0: Allez, mente de rien. Puis il y a celui qui va fêter ça comme un foufou.
7: Là, aujourd'hui c'est la folie, ma mère va être contente. Je vais l'appeler là, je l'ai pas encore appelé. Mon père va être content. Ce soir on va manger du riz. Quoi? J'ai mon père!
3: Ce soir, on va manger du riz.
0: Bon, si ce soir, c'est riz.
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2: Plus aucun département, comme je vous le disais, en vigilance rouge, canicule aujourd'hui. Alors, est-ce que ce sera de grande chaleur ou une canicule? Pour l'instant, c'est pas encore clair. Pour en parler, Jeff Tuche, qui visiblement en avait marre de la chaleur. Ça va, mon Jeff?
3: Ah bah voilà, mon Coé. C'est fini la canicule.
2: Enfin!
3: Parce que là, moi, j'étais loin de devenir une flaque. Oh, j'avais tellement chaud que je voulais aller faire dodo dans le congélo. Puis après, je me suis dit, mince, le steak haché, il va pas être à l'aise. Il va mal dormir, puis il sera pas bon.
2: Bah oui.
3: Ah, donc j'ai pris sur moi, j'ai dormi au chaud, tu vois.
2: Mais alors maintenant, est-ce que ça va mieux, Jeff?
3: Mais non, ça va mieux. Les patates vont pouvoir respirer un peu avant de finir en frites. Parce qu'une bonne frite, il faut la respecter.
2: Ça, c'est vrai, c'est vrai.
3: Une patate qui va bien, c'est une frite en forme, faut pas l'oublier.
2: Bien sûr. Mais alors, vous savez quoi, je vais vous dire, Jeff, vous avez tenu et c'est ça le principal.
3: J'ai quand même essayé de trouver des solutions. Ah. J'ai mis un ventilateur devant le frigo pour rafraîchir la maison. Résultat, j'avais un frigo qui soufflait de l'air et une salade qui s'envolait. L'idée était bonne, mais bon. Quand tu finis avec une feuille de laitue sur la gueule, c'est chiant. Je suis pas une tortue, je suis pas Franklin, moi. Ah oui, je sais pas lasser mes chaussures parce que je mets des claquettes. Ils font les claquettes avec des chaussettes. Ah oui, c'est bon, moi.
2: Vous savez, ça recommence, paraît-il, la semaine prochaine.
3: Bah, tu sais quoi? Je vais mettre une casquette sur ma maison. Sinon, vu que j'ai gagné au loto, je rachète un Picard, je mets la télé dans le rayon des glaces.
2: Eh ben voilà.
3: Comme ça, la pub de Koh-Lanta, hop, une petite glace.

0: crottes de nez qui pendent.
1: Oui, bien sûr, oui.
2: Et si t'as les crottes de nez qui pendent, tu prends un mouchoir et tu te mouches. Oui. Et s'il y a une mouche, c'est que ça pue.
1: Ah oui, il va y arriver.
2: Une mouche à merde. Et qu'est-ce qui pue? C'est le maroilles. Et le maroilles, c'est quoi? C'est du fromage. Et c'est qui le pays du fromage?
3: C'est la France.
2: Bisous les amis, bisous mon coin-coin.
1: Bisous.
2: Non mais la climat à la maison, il est content.
1: Bisous mon Jeff, t'embrasses.
2: Bisous mon Coé.
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0: Ils viennent vider leur boîte à caca juste devant.
1: Ce qui marche bien aussi, c'est l'hygiène qui passe dans les kebabs, les pires restos, les cuisines dégueulasses. Ça marche bien.
2: Sur
1: ça.
2: Les marchés, ouais.
0: En tout cas, ils ont tout quitté pour leur vie de rêve. Cyril Hanouna est dans la villa. Ça va, mon Cyril?
3: Bonjour, les chéris. Comment ça va, mes merveilles?
0: Ça va.
3: Écoute, mon chéri, bien. Mes petites beautés, moi, ça y est, je suis en vacances.
0: Ah oui, j'ai vu.
3: Mais attention, pas de repos. Je bosse les doses de la rentrée. L'actu, elle évolue en ce moment. Là, il y avait le brevet. D'ailleurs, j'ai vu la question en géo là-bas, très académique, les chéris. Si le Rhin coule dans le sens inverse, est-ce qu'on aurait de l'eau de Cologne dans le trou de balle? Alors là, dans le trou de balle, la ville.
2: Ah oui, pardon.

0: tout quitter pour vivre leur vie de rêve. Ça passe autant de temps une fois à la télé que moi à passer mon god de la route.
1: Le god.
0: Quoi code de la route, c'est pour éviter les têtes à queue au lit.
1: Oh,
0: ah putain, rigole pas, Piette, baisse ton calbar, je vais te jouer Titanic en se prenant dans la flûte.
2: Allez.
3: Ah, c'est agréable, hein.
2: Wow. Ouais, c'est faux.
0: Hey, t'inquiète pas, c'est pas filmé, ça passera pas dans complément d'enquête. Bon alors, y a pas que le bateau qui coule là, c'est pour ça que j'ai fait une fausse note.
2: Ah oui, ça sent bon.
1: Ouais, bon. C'est pas le sujet, Patrick. Là, on parle des Français qui ont tout quitté pour vivre leur rêve.
0: Ouais.
1: Alors, vous seriez prêt à le faire ou pas vous?
0: Bah non, moi je te le dis, Astouf, non, parce que moi je suis bien chez moi, à la campagne, dans le sud, la piche à l'air. J'aime bien, quand je vais arroser mes plantes, j'ai mon aubergine qui fait un bisou au bégonia. Et ça, je vais te dire, bah, c'est la vie.
1: Ah, c'est un confort, quoi, c'est ça.
0: Ouais, et puis c'est surtout que moi, tu vois, ma vie, elle est en France, tu vois, Roquefort la Bigouden, tous ces trucs-là, j'adore. Rocamadour, tu vois. Va chanter les sardines aux États-Unis où Raymond il fait l'hélicoptère avec sa bistouquette en anglais, bah putain, j'y arrive pas.
2: Ouais, ça
0: non, moi j'aime trop ma maison pour la quitter. D'ailleurs, je vais vous faire une visite guidée en chanson.
2: De la maison ?
0: De la maison.
2: Ah, pas mal.
0: Tout le monde tape des mains.
2: Ouais.
0: Vous êtes en voiture. Allez, les chauffeurs routiers, les policiers, les infirmiers, les infirmières, tout le monde.

0: tiroir. Et allez, poil de marais, les poils de marais, les poils de marais.
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2: Bonjour et bienvenue sur Europe 2. Vous allez assister au maillon très très très très très très faible. J'ai devant moi 4 candidats qui vont devoir faire équipe pour tenter de remporter 0 euro. Allez, découvrons maintenant l'équipe qui va jouer avec nous ce matin.
3: Bonjour, Jeannie Expresso, je suis la petite sœur de Jeannie Longo.
4: Bonjour, Zinedine Dodan.
5: Oh là.
6: Salut, c'est Franck Leboeuf, vendez votre tuning.fr.
7: Bonjour, Michel Panini.
6: Ah, plus jamais ça.
2: Je vous rappelle qu'avant de répondre à une question, vous pourrez dire banque pour empocher l'argent que de toute façon vous n'aurez pas. Allez, c'est parti.
6: Je rentre
2: tout de suite au maillon, très faible. Jeannie Expresso.
8: Banque.
2: Melon et Melèche visite un musée de la Seconde Guerre mondiale. Il y a des grenades.

neuvième nuit consécutive, réponse immédiate du pouvoir iranien qui revendique des attaques dans les pays du Golfe. Roi du jeu, titre la une de l'Équipe ce matin, l'Espagne règne sur la planète foot pour aujourd'hui en France au lendemain de la victoire de l'Espagne en finale du mondial face à l'Argentine 1-0. Les joueurs de la Rora défileront cet après-midi dans les rues de Madrid. Didier Deschamps a lui quitté le costume de sélectionneur des Bleus qu'il a porté durant 14 ans après la défaite de samedi contre l'Angleterre lors de la petite finale. L'arrivée de son successeur Zinedine Zidane sera officialisée d'ici la fin du mois. Dans un instant, les prévisions météo dans la région.

0: C'est marrant.
1: Comme ça, quand on me demande si j'ai une villa sur la côte, hop, je soulève le t-shirt. Hein. Sinon, blague courte sur le co-tatouage, tu vois.
0: Bah, allez-y, on vous écoute, Jean-Marie, j'ai peur quand même.
1: C'est une femme, elle va chez son gynéco. Pendant l'examen, tu vois, il dit, dis donc, il voit qu'à l'intérieur des cuisses, elle a des tatouages. Dis donc, après renseignement, elle dit oui. Elle dit, oui, je suis fan de foot, oui, tu vois. Il y a un des tatouages, c'est Mbappé. Et l'autre, c'est Dembélé, tu vois. Alors, le gynéco aussi, il est fan de foot, tu vois. Il dit, mais est-ce que...

0: Une reniflée pour acceptable, deux pour premium, manger le testeur pour 5 étoiles. La situation a dégénéré quand Winston a rejeté toute la collection de printemps, il a grimpé sur la table, il a bouffé les fleurs. Voilà. Wow. Voilà. Bon, bah écoutez, il paraît que Maquille, elle est très mignonne, cette chèvre.
1: Oui.
0: Et on dit même qu'avec une petite injection dans l'œil, c'est Maëva Guénard. Mais oui, mais vie. Vous avez vu la nouvelle escroquerie de Maëva Guénard?
1: Non, elle continue.
0: Exceptionnelle. Elle a un produit pour mettre sous les yeux, vous l'avez pas vu?
1: Non.
0: Elle est démaquillée. Je vous la fais courte, hein. Elle met le produit sur les yeux, elle vous dit, vous allez voir mes vies, c'est fantastique, c'est extraordinaire. Puis là, il y a une coupe, et elle revient, elle est maquillée, elle fait, vous avez vu le maquillage?
1: Oh,
0: allez, voilà. Nos champions du jour, un gars de la Sarthe, 82 ans, il a ouvert le feu samedi soir sur les gendarmes, arrivé à son domicile, vous savez pourquoi?
1: Non.
0: Il pensait que Macron avait été destitué, que c'était la révolution. Il a tiré à 3 reprises, il a baissé 2 militaires aux jambes, les pauvres, retranchés dans son sous-sol, il s'est rendu au GIGN après des heures de négociations. Les gars lui ont dit, mais non, il n'est pas destitué, c'est pas la révolution, les deux gendarmes blessés. Ils ne sont pas en danger vital. L'octogénaire, bon, qui est artisan à la retraite, sans antécédent judiciaire, a été placé en garde à vue. Une expertise psychiatrique est en cours. J'ai une petite idée de la conclusion.
2: Ouais.
1: Après, il a peut-être des infos qu'on n'a pas. Hein.
0: Ah, attendez, il paraît qu'il avait déjà pété les plombs dans un magasin Leroy Merlin quand le vendeur lui avait dit qu'il avait été réapprovisionné en scie sauteuse Bosch.
1: Ah, bah oui.
0: Quoi?
1: Bah oui.
3: Les Bosch?
0: Les Bosch sont de retour. Voilà.
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0: Bon début de journée avec Europe 2, Pop Radio, il est 7h30. On attend Jeff Tuch qui rejoint Coé sur Europe 2, ce sera dans un instant. D'abord, l'actu près de chez vous.
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2: Bonjour à tous, un lundi au soleil avec des températures estivales l'après-midi sans être caniculaire. Le programme est au complet dans deux minutes. Des restrictions d'arrosage en journée et des interdictions de certains usages non prioritaires. Les préfectures des quatre départements lorrains ont pris des mesures face à l'aggravation de la sécheresse. La Moselle est depuis mercredi placée en vigilance. Parmi les usages de l'eau désormais interdits dans le département, le lavage de véhicules à domicile, le remplissage des piscines de plus d'un mètre cube ou encore le nettoyage des espaces extérieurs, sauf par une entreprise de nettoyage professionnel ou une collectivité. Lors d'un accident vasculaire cérébral, chaque minute compte. Les patients victimes d'un AVC admis aux urgences des hôpitaux de Forbach, Sarreguemines ou Saint-Avold peuvent désormais être transférés à l'hôpital Wittenberg de Sarrebruck pour y être opérés. Contrairement aux établissements de Moselle-Est, ce dernier réalise des ablations de caillots sanguins se trouvant dans des vaisseaux irriguant le cerveau. La coopération transfrontalière en matière de soins entre la Moselle et la Sarre existait déjà en cardiologie, neurochirurgie et médecine nucléaire. La mobilisation du syndicat FO aujourd'hui à Forbach contre des licenciements économiques annoncés au sein de l'école municipale de théâtre Jacques Ropital. Ils sont la conséquence de la dissolution du groupement d'employeurs depuis le retrait de la ville de Forbach. Force ouvrière revendique l'annulation des licenciements économiques et appelle à un rassemblement à 14h30 devant l'école municipale de théâtre. La figure des milieux complotistes Rémi Daillé sera jugé avec 14 autres personnes à partir du 15 septembre devant le tribunal correctionnel de Paris. Elles devront répondre notamment d'un projet de renversement du gouvernement à l'automne 2020 et de l'enlèvement de la petite Mia en 2021 chez sa grand-mère dans les Vosges. Les pompiers du sud de la France ont passé une nouvelle nuit sur le qui-vive. Plusieurs départs de feu se sont déclarés.

0: neige. Donc c'est maintenu. Jeff Tuch est avec nous. Ça va mon Jeff?
1: Coucou les quoi, il fait chaud. Oh là,
0: il fait chaud.
1: Bah là, les troisièmes qui passent le brevet pendant la canicule. Ah, ah oui. Je vous le dis, ça va pas être une promenade de santé. Déjà que retenir les dates de l'histoire. Avec 40 degrés dans la salle, le cerveau il fait comme une friteuse. Ça chauffe, ça crépite, à la fin, il n'y a plus grand chose de croustillant, oui.
0: Ben, je me disais, mais là, ils vont pas avoir le choix, les pauvres.
1: Ben, faut relativiser. Hein. Voilà, avant c'était pire. Nous à l'époque, on révisait pas. On avait des bouteilles d'eau fraîche, des ventilateurs, des cris. On avait un stylo, une feuille, parfois même un cartable, qui faisait le poids d'un âne mort que tu portais quand t'avais mal au dos. Le seul rafraîchissement, c'est quand quelqu'un ouvrait la fenêtre et que le courant d'air envoyait des copies de tout le monde dans la cour. Tu récupérais la copie de Julien. Tu mets pour Julien.
0: C'est vrai. Mal, et vous avez complètement raison, mon petit.
1: Puis faut pas oublier un truc, mon couille. Le brevet, c'est pas le bac non plus. C'est comme un contrôle technique du cerveau. Tu vois, on vérifie que les pièces sont encore là. Que ça démarre, et après tu repars vers le bac. Voilà. C'est contre la courroie, alors, c'est ça. C'est ça le premier collège.
2: Il n'y a pas tort.
0: Je suis très étonné, mais c'est une analyse qui est fine.
1: Mais grave.
0: Un dernier mot pour peut-être tous les troisièmes qui nous écoutent.
1: Alors, les jeunes, écoutez Jeff Tuch. Courage, les amis, buvez de l'eau. Mettez-vous à l'ombre quand vous pouvez sous la table. Et si vous avez un trou de mémoire, dites-vous que c'est pas grave. Même les anciens, ils oublient des trucs. Moi, par exemple, j'ai oublié pourquoi je suis venu dans la cuisine. Mais j'ai retrouvé un paquet de chips, donc finalement j'ai gagné. Courage. Et n'oubliez pas, si vous n'avez pas le brevet, vous pouvez gagner au loto comme moi.
0: Mais oui, bravo, les amis, bon week-end.
1: Eh
0: bravo, on t'aime fort, n'oublie pas.
1: Mais si je vous aime.
0: Fais attention à toi, parce que la canicule, qu'est-ce que ça fait?
1: Il fait chaud. Il fait chaud, transpire.
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2: Bonjour, bonjour, bon réveil, 7h38 sur Europe 2, vous êtes prêts à jouer? C'est lundi, le 20 juillet. Le blind test de Vito Coé sur Europe 2, c'est jusqu'à 11h. Voilà, TLC, bonus pop Europe 2.

0: Elle s'y connaît bien, bien spécialement en boys band.
1: Ouais. Pareil.
2: Ouais, c'était dans ma jeunesse.
0: Ouais, mais
2: t'as pas... J'écoutais ça.
0: Mais alors, bien sûr, on a rien. Bah,
1: t'as pas fait que écouter, apparemment.
2: Mais arrête, les Spice Girls et tout ça aussi.
0: Eh bien, écoute, voici le blind test. C'est pour toi, c'est cadeau. Alors, on est d'accord, c'est les intros ?
1: Oui, c'est cadeau.
0: Allez.
1: Ah.
0: Allez,
1: c'est parti.
2: Yeah. Oui, je l'ai, mais...
0: C'est toujours hier au début. Il y avait toujours hier. Remets au début, remets au début. C'est important,
2: non,
0: mais c'est important le yeah.
2: C'est les Backstreet Boys.
0: Tu écoutes bien. Yeah. Yeah. Ouh. C'est pris, Backstreet Boys. T'as trouvé.
3: C'était pas un yeah de Jess Squad.
0: Non, les Jess Squad ont fait yeah.
3: Ouais.
0: Ils ont fait yeah. Très bien, Jess Squad, hein, pour moi, Backstreet Boys.
4: C'est quelle année ça?
2: Oh, Baby Come Back, c'est les Worlds Apart.
1: Hey. Non, je connais pas
0: dans les Worlds Apart aussi.
4: Ouais, mais celle-là, elle est connue.
2: Mais
4: moi,
2: c'est
4: je connais.
2: Connu, ça, tu vois.
4: Mais moi, je connais.
0: Vas-y, allez, allez.
2: Baby, come back, back.
0: Et d'ailleurs, je les ai vus.
3: Je crois qu'ils sont regroupés, les gars, et ils tournent ensemble.
0: Je les ai vus, les Worlds Apart en vidéo il y a pas longtemps. Ouais. Ils ont bien vieilli. Hein.
3: Ouais, ouais. C'est des beaux gosses,
2: c'est
3: des darons.
2: Ils ont bien vieilli.
3: C'est des beaux darons.
0: Franchement, les gars, ils s'entretiennent et tout. Bravo. Je pense que le son périlleux, ils peuvent se péter le péronnet à tout moment. Mais franchement, ils sont bons. Allez, on continue, souffle.
2: Ah, je crois mon étoile, c'était les Link Up.
4: Ah, oh, ouais, mais oui, c'est.
5: Je crois voilà. À mon étoile, mais. Non, mais, hé, excuse-moi.
0: T'as pas fait que les écouter, tu les as écoutés mille fois.
2: Non, mais je connais.
3: Il n'y avait pas une vieille faute de français là-dedans.
0: Je crois à mon étoile.
3: Je crois à mon étoile.
0: Non. Il y avait, je sais plus. Je crois qu'il y avait un truc.
3: Ouais, il y avait un truc.
0: Mais on l'a plus. Bon, on va la retrouver. On continue.
2: Ah, bah, take that, back for good.
4: Mec, moi, là, la guitare, c'était Laurent Voulzy, moi, et Alain Souchon.
0: Mais mec, t'as raison. Je vais pas y dire Béli Lambert.
4: On est tous dans le cœur.
0: Vas-y, remets la guitare, remets la guitare. Regarde. On est tous dans le cœur, une petite fille oubliée.
4: Parce que ça, c'est un sacré
0: plaisir. Remets la guitare au début, remets la guitare. Foule sentimentale. On a soif. L'idéal. Mais ça peut.
4: C'est un gros boys band, Alain Souchon et Laurent Voulzy.
2: Je rappelle pas de ça, c'était avec Robbie Williams à l'époque.
1: Oui.
4: Ah ouais.
1: Oui, exact. Ouais.
2: Gary Barlow et tout ça. Ouais.
0: Est-ce qu'on va réussir à la voir?
1: Ouais.
0: On continue. Vendredi matin.
2: Oh, au monde, j'ai squat.
3: C'est le monde, c'est mon morceau ça.

0: T'aimais bien ça?
1: Oui, j'aimais bien.
0: Lequel, c'était qui ton préféré?
2: Poétiques Lovers.
1: Bah si, c'est Darling, faisons l'amour ce soir. Darling,

0: tout ça.
1: Hein, attends, on en fera d'autres.
2: Ah, j'en ai d'autres. Hein,
1: ah, vas-y,
2: bon,
1: plus, un dernier.
0: Ah non, il est dur celui-là, mais. Je le connais pas. C'est pas les NSYNC, ceux-là ? Non. Et... si, c'est NSYNC.
3: Ouais, j'ai pas le temps.
1: T'en as un dernier ?
2: Ouais, ouais.
1: On va la piéger quand même. Et un dernier.
0: Bah oui, mais c'est encore. C'est Boyzone, ça.
1: Bon, allez. Allez, c'est bonne journée, 7h Europe 2. Moi, elle m'a dégoûté.
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0: Ça va, petit Lefton?
1: Ça va, Patrick?
0: Ouais, ça va, ouais, putain.
1: Alors?
0: Je suis encore en gueule de bois, là. J'ai passé la soirée, c'est pour ça que je parle pas trop fort, là. Ouais. Au club, j'aimerais être au Kelken, Mademoiselle Valérie. C'est tenu par Kinvier. J'aimerais être au Kelken, Mademoiselle Valérie. Franchement, c'est un très bon club de summer. Parce que Valérie, elle m'a palpé les citrons pour faire un burrito. Je peux te dire, elle a pas bu dans la paille.
1: Oh, on a compris. Oh là là là. Bon, on parle d'Harry Potter.
0: Ah, putain, François Hollande.
1: Monsieur Hollande. Bon, on parle
2: pardon, excusez-moi, mais c'est un petit peu serré, vous voyez.
1: Faites pas ça devant Patrick. On parle d'Harry Potter.
0: C'est qui? C'est le petit à lunettes?
1: C'est ça.
0: Ouais. Ah ouais, putain, tu sais que je suis sorcier.
3: Ah ouais.
0: T'inquiète pas, moi, je sais bien manier la baguette aussi. Je vais te faire une chanson.
1: Ah.
0: Et à la fin, tour de magie à la musique. Moi, je lance les sorts avec maquette. Pour ça, il y a une formule secrète.
3: C'est quoi?
0: Faut dire Patrick sort ta baguette.
4: Baguette, baguette, baguette.
0: Je fais apparaître une starlette. Attention! Putain, c'est qui?
5: Salut, c'est Franck Leboeuf.
0: Oh merde! On a une star, Franck! Bisous les culs!
3: Bisous Patrick!
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jardins potagers de 8h à 20h, celui des espaces verts et arborés de 10h à 20h, ainsi que l'irrigation des cultures de 10h à 18h. Les particuliers ont également interdiction de laver leurs véhicules à domicile et de nettoyer les espaces extérieurs. Une nouvelle avancée en matière de coopération transfrontalière dans le domaine de la santé. En cas d'AVC, les patients pris en charge aux urgences de Forbach, Sarreguemines ou Saint-Avold pourront désormais être transférés vers l'hôpital Winterberg de Sarrebruck pour une intervention spécialisée. Cette mesure a été prise dans le cadre de la convention Mozart entre la Moselle et la Sarre. Depuis 2019, elle permet à un patient habitant dans la zone frontalière d'accéder plus rapidement à l'hôpital le plus proche et le plus adapté en dépit de la frontière. La sénatrice de Moselle, Christine Herzog, fait face à une lourde sanction disciplinaire. L'élue a été exclue de séance publique du Sénat durant 15 jours et verra ses indemnités largement amputées durant 6 mois. Cette décision intervient après des accusations de harcèlement moral envers une collaboratrice, l'utilisation présumée de moyens du Sénat à des fins personnelles par son compagnon et des soupçons de détournement de fonds publics. Une nouvelle plainte contre X pour mise en danger d'autrui suite à la pollution au PFAS de plusieurs communes des Ardennes et de la Meuse. Elle a été déposée auprès du parquet de Charleville-Mézières par plusieurs centaines d'habitants du secteur. Une plainte identique avait déjà été déposée par plusieurs collectivités des Ardennes en avril suite à la découverte de cette pollution. L'eau du robinet de 9 communes, dont 4 du Nord Meusien, est interdite à la consommation. La confirmation était attendue par toute une famille. Les analyses réalisées à Pontoise ont établi que les ossements retrouvés près de Cagnac-les-Mines sont bien ceux de Delphine Jubilard. L'infirmière avait disparu il y a près de 6 ans alors qu'elle s'apprêtait à refaire sa vie.

0: Ah, on m'a dit que c'est toujours le même gars quand il rentre chez lui qui doit expliquer à sa chérie qu'il était en séminaire professionnel. Ah ouais. Ah bah dis donc.
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2: En se baladant sur le son des réseaux, on s'est rendu compte qu'il y avait un Québécois qui avait été choqué en Bretagne. Alors, est-ce que c'est l'alcool ? Non.
3: Non.
2: Parce que je crois que les Québécois...
3: Ouais, ils sont pas, c'est pas les derniers.
2: Non. Merci beaucoup.
4: Ah, d'accord. Ouais.
2: C'est pas l'alcool.
3: La beauté
2: est-ce
3: du...
2: que c'est la beauté du paysage ? Non.
3: Non, parce que c'est beau aussi le Québec.
2: Est-ce que c'est la sympathie des gens ? Non.
3: Non,
4: non je vois pas. Ce que c'est, moi, c'est bon.
2: Les crêpes ? Non. Non. C'est quoi, Stouff ?
4: C'est pas le temps ?
2: Alors, c'est pas exactement le temps, parce que vous allez l'entendre, il vient en Bretagne pour passer du bon temps, mais il arrive pendant la canicule.
3: Ouais,
2: il n'est pas prêt. Et les Canadiens sont comme les Américains, ils sont très très habitués à vivre à la clim.
3: Ah bah oui.
5: Ah oui.
2: Et là, au moment où la Bretagne...

0: De Pop Radio, il est 8h18, c'est lundi le 20 juillet, c'est peut-être aujourd'hui que vous reprenez le chemin du boulot, vous allez reprendre vos bonnes habitudes, vous n'avez pas ultra hâte de revoir certains collègues et de retourner bosser, forcément, il y a peut-être des règles un petit peu bizarres à votre travail que vous acceptez pas vraiment, on va en parler dans un instant, ce sera le top de Stouff, c'est Coé sur Europe 2 jusqu'à 11h. 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
1: go. 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
3: Laetitia ?
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2: Oui, on va parler de certaines règles improbables dans des entreprises. On va commencer par une entreprise au Canada qui exige de donner son adresse de vacances à toute l'entreprise.
3: Mais non.
2: En fait, c'est une règle initialement réservée au cadre, mais là, il fallait laisser une adresse, un numéro joignable pendant tous tes congés à l'étendue du personnel, pas que les RH en fait.
4: Ouais. Alors, je pense qu'en France,
5: vous savez qu'en France, c'est tout l'inverse. En France aujourd'hui, il faut plus s'amuser à écrire pendant les vacances, il faut plus s'amuser à appeler un salarié pendant ses vacances. Il faut plus s'amuser parce que vous savez ce qu'ils font les salariés ?
2: Non.
5: Je vous le dis pour les petits patrons qui m'écoutent. Capture d'écran, clac, clac, clac, clac, clac, clac. Ils mettent tout de côté.
3: Pour les prud'hommes.
5: Les mails, les machins. Le jour où ça se passe mal, prud'hommes, ils arrivent avec le machin, ils te ressortent des mails.
3: Tout,
5: Alors, pour te ressortir les mails de boulot de la semaine dernière, ils l'ont perdu. Mmh. Et crois-moi, le mail où tu les as appelés une fois à 20h32, ils savent le ressortir. Bon, après, ça se comprend.
3: Faut dire qu'il y a des abus aussi.
5: Faut pas emmerder les gens. Voilà. Quand ils sont en vacances, ils sont en vacances, ils sont chez eux, ils sont chez eux. Le boulot doit s'arrêter.
3: Ou la nuit, tu vois. Faut pas envoyer des messages la nuit, tu vois.
6: Ouais, à 4h du mat.
3: Bah non.
6: Hein, surtout quand ils sont pas destinés à toi, mais à Corentin. Tu vois,
5: vous savez pourquoi vous n'arriverez pas à m'avoir? Parce que moi, si je vous ai fait ça à 4h du matin, vous faites des copies d'écran pour les prud'hommes un jour. Ouais. Sauf que vous m'avez écrit à... Vous m'avez mis à référencer à le dictateur.
6: Donc, chef mexicain.
5: Quand vous allez arriver devant les prud'hommes, vous direz, c'est pas quoi, il écrit le dictateur.
3: Et puis quand on va cliquer sur le lien, que ça va faire...
2: Concernant cette entreprise, en fait, les employés ont réagi en donnant l'adresse de terrain de foot

restrictions d'eau pour savoir ce que vous avez ou non le droit de faire. Le site vigio.gouv.fr permet de connaître les mesures d'interdiction d'usage de l'eau en vigueur dans votre commune. La Moselle comme la Meuse sont en alerte sécheresse, la Meurthe-et-Moselle en alerte renforcée, sauf pour la zone Meuse-Avallée-Chiers en situation d'alerte. Le département des Vosges, le plus touché, a été placé en situation de crise, niveau le plus élevé du dispositif de gestion de la sécheresse. Faire un AVC en Moselle-Est et être soigné en Sarre, c'est désormais possible grâce à une nouvelle corde ajoutée à la convention Mozart pour Moselle-Sarre, un accord de coopération.

0: Bon, ça, le dernier détail, je suis pas sûr.
1: C'est rajouté.
2: Le requin marteau, c'était pour mettre une petite image sympathique.
3: Mais le gars, toute l'eau de l'aquarium lui est tombée dessus, il est mort noyé.
0: Bah, tu m'étonnes. Voilà. Bah, si c'est un gros truc, ouais, rien qu'avec la puissance. Ouais.
1: Bon. L'aquarium de Paris, tu te mets devant, tu te dis s'il y a une fuite là.
3: Ouais, ça peut, je te confirme.
1: Ouais, je suis dans la merde là.
3: Alors, on va terminer avec la police de Schubun.
2: Schubun.
3: En Allemagne, je sais pas où c'est. Qui a reçu un appel de détresse de la part d'un homme. Alors, pourquoi il a appelé ? Parce qu'il y avait un inconnu dans son lit. Mais qui était cet inconnu ? La réponse en chanson.

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1: Vous êtes prêts à bosser?
2: Oui.
3: Ouais.
1: Vous avez vos nouveaux noms?
3: Ouais.
1: Vous avez bossé le dos?
3: On espère qu'on va gagner de l'argent, quoi.
1: Ah, alors, parce que si vous ne gagnez pas aujourd'hui, après, c'est pas avant la semaine prochaine, hein.
3: Ouais, bon.
1: Ah ben je vous assure, c'est là qu'il faut gagner de l'argent.
3: Bah, faut que je gagne, faut que j'achète de l'eau pour mon fils.
4: Mais on gagne jamais rien.
1: C'est l'aillon très faible.
3: On va pas lâcher là-dessus.
1: Bonjour et bienvenue sur Europe 2. Vous allez assister au maillon très faible. Devant moi, 4 candidats qui vont devoir faire équipe pour tenter de remporter...
4: Ah, combien? Alors
1: 0 euros.
4: Ben, oh. Ben, voilà.
1: Découvrons maintenant l'équipe qui va jouer avec nous ce matin.

0: Bonjour, pas la clim Skywalker. C'est Chewbacca qui va gueuler. Hein, parce que, ah ouais, là.
1: Bonjour, Philippe Lachaud. Là, très chaud même. On peut plus, là.
2: Bonjour, Étienne Déo, vous en voulez un peu?
1: Oui, un petit peu. Ouais. Tiens plus, là.
3: Je vous rappelle qu'avant de répondre à une question, vous pourrez dire BOC pour empocher l'argent. Vous n'aurez pas. C'est parti, jouons tout de suite. Au maillon. Très faible.
0: On n'oublie pas de dire BOC.
3: Ouais. BOC.
0: Bah non, on n'a pas joué encore.
3: Ah oui. Mylène Frunemer. Melon et Melèche

0: Que fais-tu?
1: Je dis à ma femme de dormir par terre.
0: Correct. Ah. Correct.
1: Merci.
0: Philippe Latréchaud.
2: Banque.
0: Le week-end dernier,
2: oui.
0: Tu es rentré alcoolisé.
2: Ouais.
0: Et tu as perdu 15 minutes en rentrant à pied, pourquoi?
2: Ah, j'ai voulu laisser passer un hérisson devant moi et c'était une pomme de pin.
0: Correct. Étienne Déo.
3: Ouais.
0: Pourquoi? Dans la vie.
2: Faut-il.
0: Faut-il placer la barre haute?
3: Pour éviter de se la prendre dans la gueule.
0: Correct.
4: On est bien là.
0: Nous arrivons à la fin de notre jeu. Pas de réjouissance. 0 euro en banque. Avec vous, vous n'êtes pas vraiment les ventilos les plus puissants de l'appartement.
2: Oui.
0: Avec 0 euro en banque, vous êtes tous les maillons faibles.
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0: que la Seine, elle était plus dégueulasse à l'époque que.
1: C'est pas la Seine, ils sont dans des fontaines, je pense. Ouais. Je pense pas qu'ils soient dans la Seine.
2: C'est propre, alors.
1: du côté de Grenoble, nos journalistes ont vu une dame qui ne ressent pas la canicule comme les autres.
3: Comment vous vous sentez aujourd'hui?
4: Horriblement chaude.
1: Cette dame doit se dire, mais pourquoi j'ai dit cette réponse à la télévision? Et que pendant des années, il y a des millions de gens qui vont entendre cette même phrase.
3: Comment vous vous sentez aujourd'hui?
4: Horriblement chaude.
1: Ah, je suis horriblement chaude. Ensuite, les journalistes sont descendus à Nice. Sont tombés sur des Niçois. Bon, alors eux, la chaleur, ils la supportent plus.
5: Si à Nice, le mercure a dépassé les 35 degrés à l'ombre. Difficile à supporter, même pour les Niçois, habitués aux températures plutôt élevées.
6: Ça fait 20 ans que je suis là, mais c'est la première fois que je souffre autant de cette année. C'est vraiment une plaie, là.
3: Portable, la chaleur?
7: Ouais, il n'y a pas d'air. C'est le manque d'air qui est insupportable.
1: Ouais.
0: Allez, c'était avec 35, c'est-à-dire 10 degrés de moins que ce qu'on a eu aujourd'hui.
1: Il n'a pas fait si chaud que ça sur les bords de la Méditerranée. Moins chaud que dans les grandes villes comme Grenoble, Bordeaux, Lyon. Ouais. Les bords de mer ont eu un peu de chance et ils ont eu un petit peu de vent aussi.
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0: cette loi, s'il vous plaît, de la banque.
1: Bienvenue en enfer. Nos bureaux sont actuellement fermés, mais nous vous rappellerons dès notre retour. À bientôt.
2: Oui, c'est ça, c'est le lien.
3: C'est du simple.
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5: Bienvenue sur Europe 2 Pop Radio, 9h. Bon là, clairement, il y a deux équipes. Hein, ceux qui se lèvent et qui vont profiter des vacances et d'autres qui sont en route vers le boulot. Bon courage à vous. Pierre et Maryse, dans un instant, Coé sur Europe 2 jusqu'à 11h.
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8: Bonjour à tous, un lundi au soleil avec des températures estivales l'après-midi sans être caniculaire. Le programme météo complet dans deux minutes. Des restrictions d'arrosage en journée et des interdictions de certains usages non prioritaires.

0: on dirait dans le fin fond d'être dans les nuages, mon ami, l'agence officielle, Maryse. Oui. Quelle chaleur, Maryse. Bonjour, Maryse.
1: Bonjour, Pierre.
0: Chers téléacheteurs, chers téléacheteuses, en tout cas ceux qui sont encore en vie, bonjour à tous. Et bienvenue dans ce nouveau DH. Aujourd'hui, non, je ne vendrai pas de ventilateur, Maryse, comme vous l'avez demandé.
1: Tout à fait.
0: Ni de clim, Maryse, mais nous allons vendre ce matin totalement autre chose, Maryse, qui se fait chaud.
1: Eh ben, tenez, Pierre. Oh. C'est un album photo des plus beaux stades de la Coupe du Monde 2026.
0: Eh bien, écoutez, quelle très, très belle idée cadeau de merde, Maryse, pour les passionnés de football. Et personnellement, j'aimerais bien mon barbecue avec, mais je pense que nous allons bien trouver deux ou trois ingrédients à qui ça va plaire, Maryse.
1: Alors,
0: qu'est-ce que nous avons à l'intérieur? Je sais que c'est la question que vous vous posez, Maryse.
1: Qu'avons-nous à l'intérieur, Pierre?
0: Je vais vous répondre, Maryse. Bonjour, Maryse.
1: Bonjour, Pierre.
0: Nom de Dieu, quelle chaleur. Très beau stade à Philadelphie. Oh,
2: Et la Russie a dit Philadelphie, bien.
3: Oh,
1: si fort.
3: Bravo, bien joué.
0: Et comment s'appelle ce stade? Le...
1: Comment il s'appelle, Pierre?
2: Ah, merde.
0: Le Nicole Fifi. Le Nicole Foufoune. Le Nicolas Filou. Le Fafafa. Le Fafafoukiki. Le Rififi Loulou.
1: Le Lincoln Financial Field.
0: Écoutez, laissez tomber, Maryse. Je vais prendre un autre, Maryse. Prendre un mot, on s'en sortira jamais.
1: Une autre page, Pierre, peut-être?
0: Qu'est-ce qui fait chaud dans ce moment? Le climatisation. Bordel, merde.
1: Pierre, concentrez-vous, s'il vous plaît.
0: Écoutez, Maryse. Bonjour, Maryse.
1: Bonjour, Pierre.
0: J'enchaîne avec le Mexique. Vous connaissez le Mexique?
1: Oui, Pierre.
0: Eh bien, je serai le stade de.
2: Ah.
0: Gros. Ga.
2: Quoi?
0: Gadala. Le Gadala. Le stade de Guadalajara. Le stade de Guadalajara.

0: mais on n'en a pas, on en parlait juste, quoi, en fait.
1: D'accord.
0: Voilà.
2: Pas bah, bah, bah, non. Bah, non. Bah, très bien.
0: On
2: repart.
0: On va continuer avec. On a Kylian Mbappé.
2: Ouais, bah non, on a compris.
0: Désolé. On a Kylian Mbappé qui est là. Bonjour,
3: bonjour
0: Kylian.
3: À tous. Salut, bonjour,
0: Kylian.
3: Monsieur Coé. Écoutez, vous parlez de forgeron et justement.
4: Qu'est-ce que tu fais?
3: Je suis en train de forger deux, trois.
4: C'est quoi ça?
3: Deux, trois trucs.
0: Bah, mais qu'est-ce que vous forgez là, Kylian?
3: Mes protège-tibias.
0: Ah, vous forgez des protège-tibias?
3: Ah, ouais, oui, ils sont en or. J'avais une Rolex en trop. Du coup, galère de ouf à fond de l'or de ma Rolex au briquet. Là. Ouais. Oh là, c'est pénible. Est-ce que vous avez une astuce?
0: Peut-être au chalumeau.
3: Oui,
2: c'est bien au chalumeau. Ah,
3: oui. Chalumeau.
0: Oui.
3: C'est un chameau qui pète du feu, ça.
2: Non,
3: c'est
2: mais
3: quoi,
2: non.
3: Hein c'est... Pénible, je suis en train de faire une Franck Ribéry, hein, c'est pénible.
1: Ouais, c'est vrai, c'est terrible.
3: Bon,
1: terrible.
3: Je vais me reposer. Au revoir. Hein,
0: oui. Salut Kylian. Au revoir. Bisous. On va finir avec Patrick Sébastien. Salut Patrick.
5: Excusez-moi,
4: j'avais dit que je me calmerais, mais putain.
3: Non, ça m'a repris, cool.
4: Ça m'a repris, j'ai pris une Patrick
0: bah,
4: aiguë. Oui. Putain, c'est terrible, c'est terrible, c'est terrible.
0: Mais Patrick, vous forgez quoi là?
4: Mes baloches. Ça fait un mois que je les ai pas sorties. Donc je vais te dire un truc, elles sont toutes dures maintenant. Hé, hey, je suis Captain Ameritub.
0: Patrick.
4: Hé, hey, fais-moi un chamite, tu repars avec un plat. On peut rigoler, la France va mal. Les gens, ils ont des problèmes, ils nous écoutent, le prix de l'essence, il est à 28 euros. Ils ont envie de se marrer. Allez, bisous les amis.
3: Bisous.
4: Oh putain.
0: C'est quoi ça?
4: Ah, c'est Mimi Mazik, c'est cogné dans mes baloches.
0: Patrick.
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1: Quelle est la chose pas bien à faire? Vous le savez, mais vous le faites quand même. Dans l'équipe, il y a des trucs?
2: On avait un autre souffle.
3: Ouais,
1: c'est quoi?
4: Ça ne lui a pas plu.
1: Ah, on va s'arrêter par contre.
2: Trop, là.
1: Ne te sens pas encouragé par les applaudissements que j'ai fait il y a deux minutes. Est-ce qu'il y a des petits trucs que vous faites, vous, des fois dans la vie? Vous savez que c'est pas bien, mais vous le faites quand même.
4: Bah, moi, j'ai arrêté depuis que les flics m'ont arrêté. En fait, mon garage, il est placé dans une rue où.
3: Ah non.
4: Quoi?
3: Pas la place handicapée. Hein.
4: Non. Mais quand je sors du garage, normalement, il faut que je passe par la gauche pour aller prendre le sol machin. Mais si je passe par la droite, j'ai pas le droit normalement, mais c'est plus court.
2: Voilà. Ça sent
4: interdit. Ouais, et je sors par la. Et je sortais par la droite jusqu'au moment où un jour les flics sont arrivés.
1: Je le fais.
4: C'est pas bien, mais je l'avais fait.
1: Moi, je le fais, j'ai 5 mètres.
4: Ouais, mais moi aussi, c'est ça. J'avais à 2 mètres, moi, tu vois.
1: Et donc, la dernière fois, au moment de le faire, derrière moi, il y avait une voiture de police. Je suis descendu. Je suis allé les voir, j'en ai dit, messieurs. Je suis là. Je vais pas le faire devant vous. Tu dis, je vous le dis quand même, je vais le faire.
3: Avant de le faire.
4: Ah, c'est couillu ça quand même.
1: Et là, il m'a dit cette phrase magique. Il m'a dit, oh, je vous comprends, c'est trop chiant de faire le tour.
3: Voilà. Allez-y. Et il attendait de l'autre côté.
1: Et il m'a mis un PV. Et il m'attendait, j'avais un PV dans ma boîte aux lettres. Non, mais j'ai prévenu. Il y en a. Oui, moi aussi, ce que je fais, je le sais, des fois, c'est pas bien. Le fameux dernier yaourt.
3: Ouais.
1: Tu sais, où tu as enlevé, et il reste que les cartons autour des yaourts.
2: Ouais.
1: Et tu sais que t'as laissé le carton. Et tu refermes lâchement la porte.
2: Je le fais, ça.
1: Tu le sais, tu le sais.
3: Il y a un truc aussi, l'ascenseur. Quand j'entends quelqu'un arriver,
1: tu refermes.
3: Et ouais, j'appuie sur le bouton.

0: dans les voitures, le cendrier et l'allume-cigare est une option.
1: Mais il n'y a plus personne qui fume en voiture.
0: Bah, c'est quand même, si c'est une option, c'est qu'il veut dire qu'il y a des gens qui tiennent quand même à avoir ça. Je te fais un bisou. Bisous, mon Seb.
1: Et enlève ton doigt.
0: Salut. Et on est bleu. C'est pas en mettant plus profond que tu nous capteras mieux. Hein. Tu sais, ça n'a rien à voir. Hein. Salut. Sandra, je t'écoute, Sandra. Ça va, ma petite Sandra?
2: Oui, ça va, l'équipe.
0: Tu passes un bon jeudi. Est-ce que t'as bien dormi cette nuit? Je prends des nouvelles quand même.
2: Bien trop bien dormi. Ah, c'est bien. Trop bien dormi.
0: Moi aussi. Ouais. Enfin, tu m'as pas demandé, mais je le dis.
2: Bon, tout va bien.
0: Toi, moi, j'ai bien dormi. Merci de le demander. Ouais. J'ai bien dormi. Alors, je t'écoute, Sandra. Je sais pas, je dormais.
2: Moi, c'est que le matin, quand je fais la tartine de Nutella à mon fils, je peux pas m'empêcher de prendre une voire deux cuillères dans le pot direct.
0: Ou même, tu en mets avec le couteau sur sa tartine et tu fais semblant et tu fais exprès d'en laisser plein sur le couteau pour ramasser.
3: Ouais, voilà.
0: Tu vois, puis t'en ramasses tellement. Tu vois,
3: je suis obligé, sinon ça pourrit le lait.
0: Bien sûr, ça va boucher le filtre.
2: Oui.
0: Ça c'est un piège. Le Nutella, le
2: Nocciolata. C'est pas bon, hein, mais oh là là.
4: Si, c'est bon quand même.
0: Bah, c'est bon, mais bon.
2: Non, mais c'est, je veux dire, bon. C'est pas bon pour plein de choses. Non.
0: Les fesses Nutella sont quand même pas dingue. Je te fais un gros bisou. Bisous, Sandra, je t'embrasse.
2: Bonne journée à tous.
0: Bisous, ma belle. Hey, les maillots de bain Nike ou la lingerie Chantrey, ils n'ont jamais fait de collab avec Nutella, hein, ça se saurait. Hein.
5: Merci d'être là sur Europe 2 Pop Radio. Rendez-vous dans un instant. Je vais vous amener en Angleterre où ils ont installé là-bas des toilettes. Enfin, c'est une histoire bizarre. Je vous raconte ça dans un instant après l'actu. Il est 9h30. L'actu Europe 2 avec Jérémy Desiderati. Salut Jérémy.
6: Salut Quentin, bonjour à tous. Du bleu et encore du bleu. Les conditions sont radieuses aujourd'hui. Les températures seront supportables, sauf dans le sud où il faudra encore fermer les volets cet après-midi. Je vous en reparle en fin de flash. Et l'été laisse déjà derrière lui des paysages noircis. Selon Laurent Nunez, près de 40 000 hectares de végétation ont brûlé depuis le début de l'année. Le ministre de l'Intérieur annonce également ce matin 111 interpellations. Les pompiers sont toujours sur le front, notamment dans le Var où les flammes ont fait des dégâts ces dernières heures. Un brasier que les soldats du feu espèrent fixer avant la mi-journée. Des pompiers qui ne peuvent pas compter sur l'appui du ciel. L'anticyclone règne en maître depuis des semaines. Pas de précipitations en vue. Résultat, tout le pays est touché par des alertes sécheresse. Certains départements comme le Doubs ou la Creuse sont en situation de crise. Limitation d'arrosage ou interdiction de remplir sa piscine. Les arrêtés préfectoraux se multiplient pour réduire la consommation d'eau. Pierre et Vacances va bientôt passer sous pavillon Emirati. Le groupe français de tourisme, propriétaire notamment de Center Parcs, s'est entendu avec le fonds d'investissement Mubadala Capital, basé à Abu Dhabi, sur les modalités de son rachat. L'opération doit désormais être soumise aux autorités compétentes avant le lancement

0: intelligente.
1: Alors ça, c'est très tordu, mais bougrement intelligent.
0: Au Royaume-Uni, les employeurs maintenant installent des toilettes.
2: Bon, ouais.
0: Inclinées.
3: C'est-à-dire
0: angle 13 degrés.
3: Attends.
0: Conçues pour rendre inconfortable les chiottes pour être assis plus de 5 minutes.
4: Ah, pour éviter que les mecs, ils scrollent.
0: Pas incliné comme il le faudrait. Parce que vous savez que les toilettes, en théorie, vos genoux devraient être plus hauts. Vous savez,
3: oui, ça c'est oui.
0: Donc vos genoux devraient être plus hauts.
5: Normalement, on devrait avoir une petite marche.
0: Voilà. Donc en théorie, vos toilettes, elles devraient être un peu inclinées vers le mur. Pour que vous soyez bien et que votre tronc soit droit. Parce qu'on a toujours tous tendance à avoir le tronc vers le bas. Or, il faut que ce soit très droit. Eh bien non, ils les ont inclinés dans l'autre sens. Pour que tu n'aies pas envie de rester dessus longtemps.
2: Eh oui.
5: Puis ça donne des fourmis dans les jambes.
0: Ben non, mais c'est surtout que.
4: Et c'est progressif, en fait, le truc. Ça monte progressivement.
3: Ah ouais?
4: C'est ça, ça reste tranquille, les 5 premières minutes. Et au bout de 5 minutes, ça commence à monter.
0: Mais non.
4: Non, bah si,
0: mais c'est pas les chiottes du père Fouras, je crois qu'ils ont Fort Boyard.
4: Ça s'écroche.
0: Mais non,
4: ça monte de plus en plus.
0: Mais non, parce qu'en fait, l'objectif, c'est d'augmenter la productivité au travail en décourageant les longues pauses aux toilettes. Mais les critiques soutiennent que c'est une violation des droits des employés et privilégie la production plutôt que le confort de base.
6: Pietre, il mettait une cale. Pour redresser le truc.
4: Enfin, je vais de l'autre côté.
0: Parce que Pietre, si tu le suis, ça continue de descendre en fait le siège.
5: Il tombe.
0: Pietre, lui, 5 minutes de plus, il repeint le mur.
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Merci d'être là ce matin sur Europe 2 Pop Radio. Bon, je vais vous jouer deux anglais parce que j'ai essayé d'oublier, voilà, qu'on était fâché un peu avec l'Angleterre. Miles Smith et Niall Horan. Voilà, Drive Safe ce matin. Bonjour, bon réveil, c'est Europe 2.

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1: On va commencer le JT chanté avec une histoire d'influenceuse espagnole qui s'est fait retirer le petit ménisque. C'est quoi le ménisque?
2: C'est à droite du genou.
1: Ouais. C'est à côté de la rotule, c'est ça. Un truc mou, c'est quoi?
3: Ça s'appelle une arthroscopie quand tu le fais.
1: D'accord. Après l'opération, elle a récupéré son ménisque. Ah bon?
4: On a le droit.
1: Est-ce que c'est pour le remettre dans son corps?
3: Quoi?
1: Ah oui, elle a voulu le remettre dans son corps. Oui, mais comment?

0: Bolo, bolo.
1: C'est dégueulasse.
2: Ouais, c'est dégueulasse.
0: Bolo, bolo.
3: C'est horrible.
0: Ouais, ouais, c'est un peu dégueu. Pour finir ce JT chanté, direction l'Indonésie, où une famille entière devait célébrer un mariage.
2: Un mariage.
0: Sauf que tout ne s'est malheureusement pas passé comme prévu. L'histoire est terrible, sauf que quand on la chante, c'est mieux.

0: 20 juillet. De retour au boulot ce matin, après un week-end peut-être un petit peu chargé. Vous étiez de mariage. Il y a un mariage qu'il fallait pas louper. C'est celui de Taylor Swift. C'est peut-être le mariage de l'année. On va l'écouter dans un instant au Polite avant de retrouver toute l'équipe. 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

0: complètement fait.
1: Ah, attendez, ça c'était que l'intro, hein, la suite arrive, hein, bougez pas.
2: Allez, bonsoir à toutes et à tous. Bienvenue ce soir. Non, c'est pas la suite musicale.
1: Attendez. Tout était bien parti, mais.
2: Merci, Monseigneur. Ah, maintenant c'est ça qui part plus. Attendez, ça y est.
1: On rappelle Jean-Luc. Et à l'époque, les DJ, bah, ils poussaient la chansonnette. Hein.
2: C'est que le temps, ça y est, tu es rentré. Toutes les lumières sont allumées. Le DJ va commencer. Et la soirée va assurer. C'est Tarbonson. Sur les platines, Michael Jackson.
1: Wow, c'est incroyable, ça n'a pas pris.
3: T'as fait ça, toi, ou pas?
1: Ah, ça, non, jamais su. Non, jamais su. Oh,
4: on va chercher quand même.
3: Ouais.
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4: Merci de débuter la semaine avec nous sur Europe 2. Il est 10h, reprise du boulot pour vous aujourd'hui, lundi le 20 juillet. On va vous parler d'une surprise, une mauvaise surprise dans un colis Amazon. C'est Coé sur Europe 2, après l'actu.
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4: Jérémy Desiderati pour l'actu Europe 2. Salut Jérémy.
6: Salut Quentin, bonjour à tous. Grand soleil pour tout le monde aujourd'hui avec une chaleur caniculaire qui joue les prolongations autour de la Méditerranée. Vos conditions météo arrivent dans moins de 2 minutes. La situation d'abord est exceptionnelle selon les mots de Laurent Nunez. Depuis le début de l'année, les flammes ont ravagé près de 40 000 hectares à travers la France. Le ministre de l'Intérieur fait état ce matin de 111 interpellations liées aux incendies. Dans le Var, des centaines de pompiers poursuivent leur lutte contre un feu qui a déjà détruit près de

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1: Un habitant de Bioule. Bioule, c'est dans le
2: Tarn-et-Garonne.
3: Je ne connais pas.
1: A découvert le 22 mai dernier une couleuvre vivante dans une enveloppe cartonnée Amazon qui était censée contenir uniquement des écouteurs sans fil.
3: Bon, c'est vrai que.
1: Quand t'es non-voyant, ça ressemble. Le mec, il a vu un truc, il a vu une couleuvre, un truc sans fil.
2: Mais c'est pas à Toulouse qu'il y avait déjà un serpent
4: qui si, il y a le cobra.
1: C'est une région où ils se sentent bien. Je me demande s'il n'y a pas eu une pub qui est passée sur Toulouse. Où les serpents, ils se disent, il faut qu'on y aille. Le colis était intact, ce qui rend l'apparition du reptile encore plus surprenante. Ils ne comprennent pas ce qu'ils foutaient dans l'enveloppe.
2: Bah oui.
4: Ou alors c'était une commande, ouais, ça a été fait exprès.
1: Non, une commande de quoi?
4: Mais c'était un serpent vénère ou.
1: Couleuvre.
2: Couleuvre.
4: Ah bon, une couleuvre, non.
1: Je crois qu'il a.
2: De toute façon, on va savoir, oui, on a le serpent avec nous. Allô?
1: Ah bah voilà.
2: Allô? Vous êtes là?
5: Salut, ça va?
2: Oui.
5: Alors écoutez, déjà, ça m'arrive, vous. Ça devrait dire un truc, je ne sais pas, une découverte surprenante. Ah bon, ça fait très reportage de France 3 genre la nature reprend ses droits dans le Tarn-et-Garonne. Non.
2: Non.
5: J'étais dans le colis comme prévu. Voilà.
2: Ouais. Comme tout. Prévu, c'est-à-dire?
5: Bah, enfin, c'est-à-dire pas comme prévu. Parce que moi, à la base, je vais aller à Castres. Ouais. C'est un type qui avait commandé un terrarium chauffant et un t-shirt Diddy Snake. Mais bon, Diddy Snake. Mais erreur logistique, ça me retrouve à Bioule dans une enveloppe cartonnée avec des écouteurs sans fil. Bon, déjà rien que ça, pour un serpent, c'est humiliant. Tu passes de prédateur fascinant à un accessoire Fnac, là haut.
2: Et qu'est-ce qui s'est passé après?
5: Le monsieur, alors il ouvre le colis.
2: Ouais.
5: Qu'est-ce qu'il me voit? Donc, conséquence directe.
2: Il crie.
5: Il hurle.
2: Ah oui, il hurle.
5: Moi, pareil, parce que lui,

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Bon, vous êtes rassurés, vous êtes levés tout à l'heure, vous avez réservé le transat pour toute la journée, vous pouvez prendre votre petit-déj tranquille, peinard, et juste après partir à la piscine, vous savez que vous aurez votre transat, ça c'est bien. Le top de Stouff dans un instant sur les premiers mots du matin en couple. Voilà, bon entendeur d'abord. Bonjour, bon réveil, c'est Europe 2.

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1: Stouff, je t'écoute.
2: C'est le top 5 des premiers mots qu'on se dit en couple le matin.
1: Est-ce que, d'abord ça, ça va te ressembler, les 5 choses que tu vas dire?
2: Pris, j'ai pris vraiment, c'est le français.
1: T'en partages un peu là-dedans ou pas du tout?
2: Parce que tu veux que je te donne mon ressenti à moi?
1: Oui,
2: parce que
1: bien sûr.
2: Mais le matin, moi, il dort, donc généralement. Donc,
1: réveille-le et dis-lui 2-3 mots. Enfin.
2: On a le fameux, le premier mot, c'est encore 5 minutes. Quand il y en a un qui commence à se lever et l'autre, il demande encore à avoir 5 minutes.
3: Pas besoin d'avoir quelqu'un.
2: C'est signe d'une relation en général détendue et sans pression et qu'on pense que notre partenaire est capable de gérer sans nous. Donc on lui dit. Eh,
1: mais le encore 5 minutes, je pense, c'est quand tu n'es pas obligé de te réveiller très très tôt le matin. Si tu te réveilles très tôt, tu sais que le encore 5 minutes, il peut te tuer.
4: Ah bah oui, oui.
1: Quand tu te réveilles très tôt, il vaut mieux. Je ne te parle pas du 7h, 7h30.
4: Oui.
1: Je parle de vraiment comme nous, hein, 4h, 4h30.
4: Et c'est chronométré. Hein.
1: Il faut se lever tout de suite. Ouais. Si tu as tendance à dire encore 5 minutes, tu peux avoir un drame. Hein.
2: Autre premier mot qu'on se dit le matin au réveil en couple, c'est le fameux « bonjour mon amour, mon bébé ou mon bibounet, comme tu veux ». Voilà. En général, c'est votre partenaire et votre première pensée du réveil.
4: Il y a dedans « tu pues de la gueule ».
2: Tu dis ça le matin, toi,
4: non,
2: à
4: ça
2: la table?
4: Non,
1: c'est
4: pas.
1: C'est ce que je fais, moi, parce que le matin, généralement, quand je, pas le matin quand je pars, hein, mais le week-end, souvent quand je lui fais un bisou, elle dort encore. Moi, c'est elle dort très tard le matin, si. Elle disait, elle a pris l'habitude, de, quand je lui parlais, de faire des
2: Tu vas l'avoir, ça.
1: Et donc maintenant, je ne lui parle plus, je grogne. J'arrive à côté d'elle, je fais. Et elle me répond, elle fait.
3: Et quand elle se réveille, elle dit tu m'as pas fait de bisous quand tu t'es réveillé?
1: Si, si, mais j'ai un petit bisou dans le cou. Mais j'avais à base de.
3: Voilà. C'est mignon. T'as
1: c'est
3: vu.
1: Mignon. Mais
2: autre mot qu'on dit au réveil, c'est t'as vu l'heure?
1: Ouais, bon, alors là, c'est vraiment quand t'as raté le réveil.
2: Oui, voilà. Mais en général, c'est les personnes qui sont responsables et organisées, tu vois. C'est le timing, le timing.
1: Le fameux, t'avais pas un rendez-vous ce matin?
4: Ouais.
1: Oh, il est terrible.
3: Moi, c'est ça.
4: Et le vous êtes qui?
3: C'est moi aussi.
1: Enfin, vous êtes qui? Hein?
2: Autre premier mot du matin, c'est oh là là.

0: Bonne matinée sur Europe 2 Pop Radio. Il est 10h18. C'est lundi, on est le 20 juillet, c'est aujourd'hui la journée mondiale des échecs, du jeu échecs. Ça va être sympa à faire en famille, si vous êtes en vacances, tranquillement, ou rassemblés autour d'une table. On va parler dans un instant des journées mondiales, justement, on va faire un jeu, les vraies ou fausses journées mondiales. On joue ensemble dans un instant, Coé sur Europe 2.
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0: pain roux.
1: Oui.
2: Ginger Kiss. Ouais.
0: Oui, ça existe le 12 janvier. Journée mondiale des toilettes.
1: Oui, on en avait parlé d'ailleurs.
0: Ouais. Le 19 novembre.
3: Oui, je crois que c'est pour sensibiliser tous ceux qui n'ont pas de toilettes dans le monde.
0: Journée mondiale sans le wesh.
4: Mais ça va arriver, je pense.
3: Oh, la bonne idée, wesh.
1: Ça n'existe pas, mais on peut peut-être le déposer. Ouais.
0: Alors, elle n'existe pas, mais il faudrait y penser. Journée mondiale du jardinage nu.
3: Ah, piètre.
4: Oui.
1: Ah, ouais, piètre.
3: Espérons que si c'est aujourd'hui, je vais m'y régaler.
0: 1er mai.
1: Mec, tu fais une photo le 1er mai, gars.
3: Je vous la fais.
0: Journée mondiale du P dans l'ascenseur, elle existe ou pas?
1: Non.
3: Non.
0: Non, elle n'existe pas. Journée mondiale du. Encore 5 minutes.
1: Non.
0: Non. Non, encore 5 minutes.
4: Ça serait très
0: non, elle
4: n'existe
0: pas. Et enfin, journée mondiale de tue ta belle-mère. Est-ce qu'elle existe ou pas?
1: Non, c'est interdit par la loi quand même.
0: C'est interdit, mais. C'est interdit.
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0: jeune, on l'a pas vu revenir avec les petites moustaches.
1: Ah, la totale, ouais.
0: Les petites lunettes oranges, des pantalons marrons, on dirait des vendeurs de Minitel sous acide en 82.
2: Bon, pour le coup, je vais pas vous contredire, vous n'avez pas tort.
0: Et alors, attention, chère Stéphanie, le summum du terrorisme esthétique, les poils sous les bras revendiqués comme un acte militant. Ouais. Madame Simone de Beauvoir n'a pas écrit Le Deuxième Sexe pour ressembler à un bassiste de Motorhead. Je vois des couples dans la rue, on dirait deux techniciens de France 3 Limoges qui vont réparer une parabole. Et les jeunes disent oui, oui, mais c'est le naturel. Il faut le respect du corps, le naturel. Mais de quoi parle-t-on? Le naturel, c'est aussi mourir du choléra et cuire des lapins sur des pierres. Ça, c'est naturel. Nous ne sommes plus une civilisation. Nous sommes un vide-grenier qui a pris de la cocaïne. Bon. Ah. C'était mon coup de gueule, je vais me coucher.
3: Ouais, merci.
2: Bah, écoutez, merci monsieur le
3: ministre. C'était vrai.
2: À bientôt, on va finir avec Patrick Sébastien.

0: Ah, qu'est-ce que je vous fais rire avec ça? Ça va tout le monde? Salut mes petits leftos. Putain, ça tape en ce moment, t'as vu la chaleur?
1: Ouais.
0: Ah, la chaleur ici, on dirait le bout de mon doigt après une olive.
1: Bah 37, ouais, c'est ça.
0: Mais sans l'odeur, enfin, sauf si tu prends le métro. Qu'est-ce que je me fais marrer?
2: On veut pas les détails, pas si tôt en tout cas.
0: Arrêtez,
2: Patrick. On parle de l'émission Chronique Criminelle.
0: Tu vois, Mastouf, ça c'est le genre d'émission que

0: Patrick. On parle de l'émission Chronique Criminelle. Ouais, ouais,
1: tu vois, Mastouf, ça c'est le genre d'émission que je mets pour m'endormir. Je suis comme toi. Je suis là, je suis dans mon lit, les pruneaux à l'air là, avec le petit ventilo qui fait les. Tu vois ? Et je regarde ça, putain, quel bonheur.
0: Ouais, mais c'est pas trop une émission qui endort. Hein.
1: Ah si. Ah si, parce que moi, j'arrive pas à dormir avec Roland Garros. Tu vois ?
2: Ah bon ?
1: Roland Garros, là, le cri des joueurs, putain, ça m'excite.
0: Ah !
1: C'est un problème, j'ai l'impression de me retrouver au Cap d'Agde après un concert. Donc, Chronique Criminelle, putain, c'est vachement bien. D'ailleurs, j'ai même fait une petite chanson dans laquelle j'avoue quelque chose.
2: Ah, on va
1: c'est pas facile, mais je vous le dis, c'est en deux. Je vous aime, la France qui bosse, la France qui se lève tôt. À Munich !

0: serré. J'étais le cul à l'air, mais j'ai fait une erreur. Du coup, j'ai tué des spectateurs.
1: En faisant quoi, Patrick?
0: En pétant dans la salle des fêtes. Hey, les gens se sont dit, oh putain, ça fouette. Ça leur a fait tourner la tête, la tête, la tête. Ils ont tous lâché des galettes. Oh.

0: Putain, c'est génial.
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Je suis sûr que vous vous posez une question, mais que devient Maëva Guénam? Bah vous savez quoi, on va prendre de ses nouvelles. C'est dans un instant, c'est Coé sur Europe 2, 7h-11h pendant tout l'été. Kaigo et Ava Max d'abord, whatever, Europe 2 Pop Radio.

0: apparemment, ils veulent pas le dire, mais dans les pays, ils le disent et c'est ma gynéco qui me l'a dit. Les doliprane, si vous avez un garçon, il y a eu des études comme quoi ça féminise.
1: Ah, les ça féminise. Oui, féminise
2: le ouais. Doliprane, le Doliprane. Alors écoutez,
3: ça veut dire quoi, tu deviens ça... chiant en fait.
2: Bah, je sais pas. moi j'en prends régulièrement. Je suis pas tenté par les talons ni les ongles en semi permanent. Bah, mais alors pourquoi est-elle tracassée par ça, Maïva?
0: Donc moi j'ai voilà, je veux pas que mon enfant il soit féminisé si c'est un garçon. Donc zéro Doliprane. Mais par contre mes jambes, je me dis demain c'est l'Aïd chez moi, je reçois du monde et tout. Comment je

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0: Ah, oui. Cassé ses plantes
1: avec l'aspirateur.
2: Ah oui.
3: Ah bah oui.
4: Non non, pas avec l'aspirateur, parce que je le faisais avec le balai. Oui. Et comme on habite une maison de village avec les escaliers un peu en colimaçon.
0: Ouais.
4: Et il m'a dit que je vais lui casser ses plantes à force de taper avec le balai et que je pouvais aller à la pelle et à la balayette.
0: Excuse-moi.
3: Ah ouais.
0: Non, non, attends, excuse-moi.
1: Si, ça y est, je l'ai.
0: Est-ce que plutôt que de le faire à la balayette parce qu'il dit tu vas lui casser ses plantes, t'as pas envie de lui dire fais-le toi-même?
4: Mais du coup, je lui ai dit, il me regarde, il me dit, c'est quoi le problème? J'ai dit, mais tu sais quoi? Il n'y en a pas. Sauf qu'à partir de maintenant, tu vas te les faire toi-même.
3: Voilà! Wow. Voilà ma Sylvie! Ça, c'est bien!
2: Bravo!
4: Eh ben oui!
3: Voilà ma championne! C'est bien! Ah, je suis fier de toi! Vas-y, est-ce qu'il y a autre chose que tu veux dire?
4: Mais moi, je vais balancer un peu sur le collègue relou. Ça fait 13 ans qu'il est dans la même entreprise.
1: Ouais, oui.
4: Chaque fois que l'on parle de la chaleur, il me répète, ben toi tu dois pas avoir peur de la chaleur. Pourquoi? Parce que je viens d'Afrique et des îles.
3: Oh non!
4: Non mais sérieux, ça fait 13 ans que je suis là.
1: Ah ouais,
4: dans la même entreprise, 25 ans que je suis en France. Je me suis habituée à vos températures.
3: J'adore.
0: C'est comme le mec qui aurait, toi, il y aurait quelqu'un d'asiatique. C'est dit non, tu dois aimer le riz toi là-bas. Non.
4: Quand tu lui fais la remarque, ah ben désolé, mais ça fait 13 ans que tu me le casses. Tu as un problème avec moi?
3: Non mais disons que ça fait 13 ans qu'il est raciste, on va gagner du temps.
1: Oui,
3: hein, Lionel, et la chaleur, ça devrait aller toi. je te commande un croustillant poulet, non?
4: Effectivement,
3: la vanne une fois, elle passe.
2: Ouais, mais
3: non, 13 ans. Mais 13 ans de suite, ouais, je suis d'accord, c'est exagéré.
1: Eh ben, c'est lui qui va venir faire les escaliers chez toi, là.
3: Voilà.
1: Du
4: mais c'est clair, c'est lui qui va aller faire les escaliers, comme ça il va rejoindre l'autre en douille, comme ça ils feront les escaliers à deux.
3: Je t'embrasse. Comment il va ton mari? Il va mieux? Ça y est, il va bien?
4: Mais, sauf que je l'ai quitté depuis.
3: Ah,
1: ouais, pas toi. Ouais, mais du coup, t'es obligé. Ah, bah, maintenant, tu peux repasser le balai dans les escaliers.
0: Tape dans les plaintes. Attends.
4: Voilà, pour toi, ça. Comme ça, il ira faire les escaliers lui-même.
0: Franchement, très bien. Pour casser des plaintes avec un balai, il faut y aller très fort.
1: Tu dois y aller quand même. Ouais.
4: Bisous. Mais c'est clair. C'est clair. Ça l'agaçait parce qu'il regardait. Téléfoot tous les dimanches.
3: Ouais, mais enfin,
4: donc,
3: en même temps, excuse-moi, si pendant Turbo on entend bang, bang, bang.
1: Ouais, c'est chiant. Bon,
0: Sylvie, je te fais un gros bisou.
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6: Europe 2 Pop Radio, le retour demain de Coé sur Europe 2. Toute l'équipe sera là 7h, 11h et ce sera le cas tout au long de l'été. Je vous souhaite une bonne journée lundi le 20 juillet. Bon courage si vous reprenez le boulot. Aujourd'hui, il y aura Katy Perry là dans un instant et Teddy Swims, Mr. Know It All sur Europe 2 Pop Radio.

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0: Bonnes vacances à vous tous dans le Nouvel Europe 2. Bon courage si vous bossez cette semaine. Les vacances vont arriver plus vite que prévu. Surtout avec les 30 minutes pop non-stop que je vous promets dans les prochaines minutes. Dua Lipa se prépare en classique pop Europe 2. Juste après l'un de mes coups de cœur du moment, le groupe américain Tamper City sur Europe 2.
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0: Lundi midi, bienvenue sur Europe 2. On va se régaler en ce tout début d'après-midi, notamment avec Michael Moore qui se prépare en classique pop Europe 2. Juste avant, on s'écoute Alex Warren et on fait un tour de l'actu sur Europe 2.
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2: Bonjour à tous. Un soleil radieux sur l'ensemble du pays ce lundi ou presque. Quelques orages sont attendus dans l'extrême sud. Toute la météo après l'actu. Près de 350 pompiers sont toujours mobilisés ce midi dans le Var. Ils tentent de fixer l'incendie qui s'est déclenché hier. 200 hectares ont brûlé à Tarado et aux Arcs. 4 maisons sont parties en fumée. Les hommes du feu ont espoir de fixer l'incendie cet après-midi avec le vent qui souffle un petit peu moins. 27 départements sont maintenant placés en vigilance élevée de feux de forêt. Un sujet brûlant à l'Assemblée ce lundi. La loi d'urgence agricole doit être votée. Le texte controversé prévoit le retour de 2 insecticides interdits en France, mais autorisés en Europe. Les sénateurs se prononceront demain. Les parlementaires vont aussi se pencher sur l'interdiction des réseaux sociaux aux moins de 15 ans. Aujourd'hui, ils doivent trouver un accord à la demande de Bruxelles. La proposition de loi n'est pas pleinement compatible avec le droit européen. Le gouvernement espère interdire les réseaux aux moins de 15 ans dès septembre, en même temps que l'interdiction du téléphone portable au lycée. C'est une première. En France, un organe a été transporté entre 2 hôpitaux par drone. À l'intérieur de l'appareil, un rein. Il a parcouru 60 km entre Nantes et La Roche-sur-Yon au début du mois. Un vol très rapide de 36 minutes. Un nouveau test est prévu dans les prochains mois. Au Moyen-Orient, l'escalade se poursuit entre les États-Unis et l'Iran. L'armée américaine a bombardé pour la 9e nuit consécutive le territoire iranien. Riposte iranienne contre ses pays voisins. Vous étiez 12 millions devant la télé hier soir pour voir le couronnement de l'Espagne. La Roja a remporté la Coupe du Monde en battant l'Argentine 1-0 en prolongation. Le trophée a été remis par Donald Trump, le président américain.

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0: Charlotte Cardin dans le Nouvelle Europe 2, la Québécoise qui fait une petite pause dans sa tournée après ses concerts du côté de Nîmes et du côté de Lyon ces derniers jours. Vous la verrez à Colmar que début août maintenant. Offenbach, c'est ce qui vous attend pour redémarrer 30 minutes pop non-stop en compagnie de Pink sur Europe 2 Pop Radio.
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À vous tous dans le Nouvel Europe 2, en direction de la plage ou du bureau, c'est 30 minutes pop non-stop qui va vous accompagner avec le crooner américain Teddy Swims. On va s'écouter Mr. Know It All, suivi de FUN sur Europe 2, Pop Radio. 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

0: On va s'écouter Mr. Know It All, suivi de FUN sur Europe 2, Pop Radio.
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1: Pour rester jeune comme FUN, We Are Young sur Europe 2, je vous conseille de vous réveiller avec Koé tous les matins entre 7h et 11h, bien plus efficace hein, qu'une crème anti-ride. 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Voici Passenger sur Europe 2.

Je crois qu'il va falloir oublier la sieste hein, cet après-midi. J'ai que du bon pour vous dans le Nouvel Europe 2, notamment avec la chanteuse américaine Slater qui nous offre le tube électropop de l'été. Vous allez découvrir Dance dans les prochaines minutes, juste après un classique pop Europe 2 que j'adore, signé des Maroon 5. Et l'un de mes coups de cœur du moment, la rencontre entre le chanteur australien Tame Impala et la sud-coréenne Jennie. Voici Dracula, il est 14h. Bienvenue à vous tous.

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0: J'espère que tout se passe bien pour vous en ce tout début de semaine, que vous soyez en vacances à la montagne ou même les pieds dans l'eau. On va se rafraîchir avec les 30 minutes pop non-stop que je vous promets maintenant. Coldplay va nous inviter dans leur coin de paradis après Ray sur Europe 2, Pop Radio.
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0: ensoleillé sur les plages aujourd'hui, même si le vent n'est pas très agréable. Hein. Des rafales à 40 km/h sur les bords de la Manche, où l'eau aussi entre 19 et 20 degrés du côté de Saint-Quay-Portieu, pas beaucoup plus dans l'air. Côté Atlantique, 20 à 24 degrés dans l'eau et des rafales à 50 km/h plage de Tamon en Gironde, 27 degrés dans la Méditerranée à la Grande Motte, 30 à 36 degrés sous le parasol, notamment au Gros du Roi, hein, et des rafales de 35 km/h du côté de Leucate. L'indice UV est très élevé aujourd'hui, entre 6 et 8. Protégez-vous du soleil.
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0: Il est 15h, tout va bien, avec 30 minutes pop non-stop qui se poursuivent dans le nouvel Europe 2. Auréa se prépare pour sa soirée mondaine après Alex Warren sur Europe 2.

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Europe 2, Sébastien Tellier a déclaré jeudi soir aux Arènes de Nîmes qu'il n'a jamais joué dans un si bel endroit de toute son existence. Je peux comprendre. Lui qui est actuellement en tournée mondiale, il ira par la suite en Allemagne, en Espagne, aux États-Unis, au Mexique et puis au Cabaret Vert quand même. Sébastien Tellier qu'on retrouve avec cette nouveauté pop Europe 2 en duo avec Juliette Armanet pour Attraction sur Europe 2.

0: Europe 2 à Brest, Strasbourg, Caen ou encore Nice. Je vous accompagne jusqu'à 20h avec vos sons pop préférés. On va retrouver My Smith, Niall Horan et puis juste avant, c'est l'heure des infos. Il est pratiquement 16h. Un chouïa en avance. Et les informations, c'est avec Damien Guillard. Bonjour Damien.
1: Bonjour Vincent, bonjour à tous. Le soleil donne cet après-midi sur le pays. Plusieurs départements sont en vigilance orange canicule dans le sud. J'y reviens dans une minute. Au total, 27 départements sont maintenant en vigilance feu de forêt. Dans le Var, 350 pompiers luttent toujours contre les flammes entre Tarado et les Arcs. 200 hectares de végétation ainsi que plusieurs maisons ont brûlé. Et pour faire face à ces incendies, le gouvernement a dévoilé un joker aujourd'hui. Un nouvel avion en complément des Canadair, un avion A400M de transport militaire transformé pour lutter contre les incendies. Il pourra être utilisé d'ici une dizaine de jours. L'A400M peut embarquer trois fois plus d'eau qu'un Canadair. Procès ou pas procès pour Cédric Jubilard en septembre prochain. La décision sera prise d'ici la fin de la semaine. Les avocats des enfants du couple Jubilard et de la famille de la victime doivent se prononcer. Pour l'instant, le procès en appel du peintre plaquiste qui a reconnu avoir tué son épouse Delphine en 2020 doit débuter le 21 septembre.

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0: Europe 2, je vous le dis, tout bientôt, il est très probable qu'il y ait beaucoup d'argent à gagner dans notre grand jeu de l'été. Je devrais pas le dire, mais je vous le dis quand même. Restez bien à l'écoute dans les prochains jours, ça devrait plus tarder à arriver. On démarre déjà la playlist pop, 30 minutes non-stop avec Offenbach, Star Sailor. Et The Luminaires sont classique pop Europe 2.
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0: Lucas Digne passe sa visite médicale pour rejoindre le Paris Saint-Germain. Son club d'Aston Villa s'est mis d'accord avec le PSG pour un transfert inférieur à 10 millions d'euros. À 33 ans, il s'engage pour 3 saisons avec Paris, club dans lequel il jouait il y a plus de 10 ans. Et puis le temps, un beau soleil pour terminer la journée sur l'ensemble du territoire. Quelques nuages accrocheront les sommets dans les Pyrénées-Orientales et pourraient donner des orages. 6 départements sont toujours placés en vigilance orange canicule dans le sud, du Var jusqu'à l'Hérault, en passant par la Corse.
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0: Une météo parfaite pour cette troisième semaine de vacances. Ce sera un beau ciel bleu sur les plages de Normandie demain, où vous trouverez une eau à 19 degrés à Courseul. Chaleur et soleil aussi sur la façade atlantique. 20 degrés dans l'eau pour la session surf à Biarritz, 22 à Royan. Ça monte d'un cran en Méditerranée avec une eau à 25, voire 26 degrés sur la Côte d'Azur. Il fera jusqu'à 34 sur la Serviette demain à Palavas-les-Flots. Allez, bonne baignade avec Europe 2.
2: Merci beaucoup Damien, ça fait rêver. Bonne baignade à tous. Et puis évidemment, retour de l'info dans une heure. Pour la suite, on retrouve Bébé Rexha avec News Religion sur Europe 2, Pop Radio.

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2: Europe 2, dans quelques minutes, on va retrouver une artiste qui est l'une des plus programmées dans les festivals cet été, entre la Foire au Vin de Colmar, le VNB Fest, le Cabaret Vert, c'est Charlotte Cardin, juste avant notre

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Nouvelle pour les fans de This Is qui entame une tournée un peu partout en France. Ce sera à la rentrée. Notez bien ces dates, hein. Toulouse, Montpellier, Lyon, Lille, Strasbourg, Rennes. Forcément, il passera proche de chez vous. N'hésitez pas à réserver vos places dès maintenant. Et justement, on le retrouve sur tout nouveau morceau à This Is qui s'appelle Maniac. Et vraiment, c'est une pépite. Oui, je suis sérieux. 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Sérieux.

0: extrêmes et on recommence. La journée s'annonce très belle à nouveau. Bonne soirée sur Europe 2.
1: Eh bien, merci. Bonne soirée à toi aussi, Damien. On se retrouve dans une heure. Et puis d'ici là, comme promis, on retrouve Teddy Swims, son dernier morceau, Mister Do It All, sur Europe 2 Pop Radio.

Europe 2, on est preneur hein, de toutes vos photos vacances sur l'Insta d'Europe 2, que ça soit sur le sable ou pourquoi pas à la montagne, comme c'est le cas à Samoin avec Jordan qui vient de m'envoyer une photo au bord de la piscine. Il a bien raison, avec le son d'Europe 2 pour l'accompagner, voici en nouveauté Freya Sky Salon Treatment. 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
2: Europe 2, ça, c'est notre bonus Pop Europe 2. Évidemment que ça aura marqué la décennie 90, morceau intemporel. Qui petit à petit passe les générations. Et forcément, à chaque fois, c'est un plaisir. Ce titre The Verde, Bittersweet Symphony, qui fait d'ailleurs partie du Billboard des sons planétaires légendaires. À mettre très très fort, c'est notre bonus Pop Europe 2 ce soir.

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Hors 2, les fans se sont précipités à réserver leur place et ça se comprend, c'est logique. Un an avant, David Guetta a annoncé sa présence dans trois festivals l'été 2027. Gare au Rock, Main Square ou encore Musilac. David Guetta qu'on retrouve avec sa dernière nouveauté avec Bébé Rexha. Voici Sad Girl sur Hors 2.

0: par Robert Downey Jr., sorti en salle le 16 décembre. Peu auraient accepté le challenge. Imaginez boucler 519 tours de montagnes russes. À la suite, c'est le défi improbable qu'a relevé une Française, Margot, pour fêter les 10 ans d'une attraction du parc Walibi en Isère. 24 heures non-stop d'un manège à sensation, 519 tours. La météo, pas de sueur froide. Au contraire, il fera bon demain sur la moitié nord. 23 degrés à Amiens, 25 à Colmar et à Paris, 26 degrés à Rennes, 27 à Dijon. Ça chauffe au bord de la Méditerranée. 34 à 35 degrés demain entre Marseille et Montpellier. 6 départements restent en vigilance orange canicule, le Var, les Bouches-du-Rhône, le Gard, l'Hérault et la Corse. Belle soirée sur Europe 2 avec Vincent.
1: Eh bien merci Damien, belle soirée à toi aussi. Et puis donc je le disais, Shakira, Burna Boy, Day Day, c'est ce qu'on va retrouver juste avant. Voici Tame Impala avec Jenny Dracula sur Europe 2, Pop Radio.

Europe 2, il fait partie de mes artistes préférés. Il est de Caen, Joseph Kamel, qui revient très très vite avec la sortie d'un nouvel album qui est prévu pour bientôt. On va en écouter un extrait justement. Lui qui a annoncé

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0: Sur les réseaux sociaux d'Europe 2, on vous a posté les photos du concert de The Weeknd au Stade de France, c'était juste impressionnant. On est reparti, nouvelle session, la playlist pop, 30 minutes en non-stop. Avant de retrouver Romain à 20h, eh bien, il y aura Temper City avec Self Aware, encore Clean Bandit sur Europe 2, Pop Radio. Passez une belle soirée. 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

Vous écoutez Europe 2, il est 20h. Merci d'être branché, d'être connecté sur l'appli Europe 2 ou sur europe2.fr. C'est Romain Maury, très content d'être avec vous toute cette semaine entre 20h et minuit avec tout ce qu'il faut pour passer un bon moment et de bonnes vacances. Voici Alex Warren et Fever.

Très bon début de soirée tout le monde. Vous avez choisi Europe 2 pour accompagner vos vacances ou le barbecue après une journée passée sur la plage. Merci d'être branché avec un duo maintenant. Martin Garrix et Ed Sheeran, c'est Repeat It, mélange électropop très réussi. C'est tout de suite sur Europe 2 Pop Radio. Stay.

Vous écoutez Europe 2, bon lundi soir tout le monde. On continue en musique évidemment avec le groupe américain originaire de Las Vegas mené par Dan Reynolds, très utilisé dans le sport et tellement efficace pour se motiver à aller à la salle. Voici Imagine Dragons, Believer, maintenant sur le nouvel Europe 2.

0: Vous restez branchés Europe 2 parce que je redémarre tout de suite 30 minutes pop non-stop avec un de mes sons préférés en ce moment, Offenbach, qui remixe Star Sailor, Four to the Floor à suivre. Je rajoute dans la foulée 21 Pilots avec Stress Out. Restez là, ça arrive maintenant sur Europe 2 Pop Radio. À tout de suite.
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De vous retrouver, vous écoutez Europe 2, il est 21h, c'est Romain Maury. Je suis avec vous jusqu'à minuit, avec tous vos sons préférés, bien sûr, pour passer un très très bon moment et un bel été. Voici Teddy Swims avec Mr. Know It All pour la suite de la musique. Et juste après Manon Lisa, le petit pêcheur, c'est la suite sur le nouvel Europe 2. Pop.

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0: Bonne soirée sur Europe 2, c'est Romain Maury. 30 minutes pop non-stop redémarre en plus tout de suite, que ce soit sur l'appli Europe 2 que vous êtes de plus en plus nombreux à avoir téléchargé, ou alors sur europe2.fr en voiture. Tiens, une petite pensée à tous les chauffeurs, les livreurs, à ceux qui rentrent de la plage à cette heure-ci, mais vous êtes foufou en même temps. Oh, quoi de mieux que d'être posé sur la plage en écoutant la playlist pop d'Europe 2. Bref, vous l'avez compris, merci d'être là, d'être branché avec Jack et Carla pour la suite, ce sera la recette. Il y aura aussi César et Liberta, c'est maintenant sur Europe 2 Pop Radio.
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Vous écoutez Europe 2. Et sur Europe 2, justement, avant 22h, Esmé, celle qui a été révélée par le télécrochet The Voice en 2023, je le dis comme l'excellent Nico Salgagas, elle nous parle là dans cette chanson de ses troubles du sommeil avec ce titre qui s'appelle Insomnie. On l'écoute maintenant sur Europe 2 Pop Radio. J'aime.

0: Vous écoutez Europe 2, bienvenue, 22h, bonne soirée avec nous et Auria pour la suite de la musique. La vidéo de son passage dans nos studios est dispo sur europe2.fr, nos réseaux aussi, évidemment notre appli. Voici Soirée Mondaine pour accompagner votre soirée sur Europe 2 Pop Radio.
1: Il

suis tombé sur cette info, je me suis dit, il faut absolument que j'en parle. Il y a près d'un Français sur trois qui a déjà renoncé à partir en vacances. Écoutez bien la raison, parce qu'elle est pas mal. Simplement parce que l'organisation du séjour lui semblait trop compliquée. Moi, de mon côté, j'ai un mot pour résumer ça, et je

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1: Bon, on a reçu les chiffres, hein. Merci à vous d'être chaque jour de plus en plus nombreux à nous rejoindre, à nous écouter en voiture, en DAB+, sur CarPlay, Android Auto, directement sur l'application. Et en plus, ce qui est bien, c'est qu'on reçoit directement les notifications sur le téléphone pour nous signaler quand il y a un jeu en cours, avec plein de beaux cadeaux à gagner, il y a des nouveaux podcasts à écouter. Bref, c'est l'appli à avoir, évidemment, sur le téléphone. On s'est compris. Pierre Demar nous rejoint maintenant avec Enfant 2, extrait de son premier album, tout de suite, sur Europe 2, Pop Radio. Je vous souhaite évidemment une belle soirée avec nous.

0: Belle soirée avec Europe 2. Je vous souhaite évidemment une bien belle soirée avec la musique qui continue. Et bonne nouvelle, ça sera avec l'hymne de la Coupe du Monde qui a sacré les Espagnols hier face à l'Argentine. Voici Die Die maintenant sur Europe de Pop Radio avant Freya Sky. Bonne soirée tout le monde.
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2: Bonus Pop Europe 2, signé Destiny Child et Survivor, avec dans le trio notamment une certaine Beyoncé qui a écrit et produit la quasi-totalité de l'album Survivor. À seulement 20 ans, mine de rien, le trio qui s'était reformé sur scène pour la toute dernière date de la tournée Cowboy Carter de Beyoncé. C'était il y a un an quasiment tout pile, à quelques jours.

Vous écoutez Europe 2, je vous souhaite évidemment une très très belle soirée, en espérant que vos vacances se passent pour le mieux. Pensez pour ceux qui bossent à cette heure-ci avec la musique d'Europe 2 qui ne s'arrête jamais. Voici Miles Smith et Niall Horan, Drive Safe et les White Stripes juste après sur Europe 2. Ouais.

Je vous vois en train de chanter, c'est bien normal. C'est pour ça que vous êtes branchés de plus en plus nombreux à nous écouter et à avoir choisi Europe 2. Vous restez dans le coin, il y a Gauthier, Somebody That I Used To Know qui arrive dans une poignée de secondes. Juste après ce son qui va résonner partout en France, voici Temper City, Self Aware sur Europe 2, Pop Radio.

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1: Bonus Pop Europe 2, signé Travis avec Sing, le groupe de rock écossais qui nous a ambiancé en 2001 avec ce titre. Extrait de l'album The Invisible Album que j'ai réécouté il n'y a pas longtemps, c'est drôle. Excellent album, entre nous soit dit. Titre qui reste le morceau de clôture systématique de leur concert. Repris en cœur par tout le public à chaque fois. Travis qui vient de publier un nouvel album et qui est en tournée. On écoute ce son maintenant.

0: Mais je crois qu'il y a un truc nul
1: non.
0: comme ça.
1: Non.
2: Un truc
1: non.
2: nul, pourquoi ça serait nul
0: parce que.
1: Non.
3: Il y a un truc de Paris ou pas?
1: Non.
3: Non.
1: Il y a Petra en Jordanie.
2: Quoi?
3: Ah, Petra.
1: Les trucs qui
3: oui,
1: sont dessinés dans les. Tu sais, les cavernes qui sont dans la roche.
2: Ah oui, oui, oui.
1: Le Cristo Redemptor au Brésil. Ouais. Le Machu Picchu.
2: Ah, le Machu Picchu.
0: Ah, oui. Et il y a ma 307, je crois.
1: Voilà. Le Chichen Itza au Mexique. Le Colisée en Italie, vous me l'avez oublié celui-là.
4: Ah, le Colisée. Ouais.
1: Allez, mathématiques.
3: Et il y avait Nathalie aussi.
1: Et ma chérie, évidemment, qui fait partie de la 8ème merveille du monde. D'ailleurs, je viens de dégager le Taj Mahal, j'ai mis Nathalie.
5: Et les G-Squad aussi.
1: Et les G-Squad viennent de remplacer.

0: Il y en a d'autres.
1: Ah, c'est pas les Poetic Lovers, c'est ça? Non, c'est pas les Poetic Lovers.
2: Oui.
3: Ah,
2: un délire.
3: Non,
2: pardon,
3: l'extrait est pas bon.
2: Alors, bravo. Je le ferai écouter après.
1: C'est qui ça?
2: C'est les Poetic Lovers.
0: Bah si, c'est Darling, faisons l'amour ce soir.

0: ce que vous faisiez, j'ai mangé toutes les huîtres.
1: Non mais franchement, tu maman, tu t'y retournes pas.
2: Bah oui.
1: Deuxième champion, Madison Clark, elle est anglaise, arrêtée après avoir amené sa chèvre Winston dans un Sephora pour une consultation personnalité. Alors ça, alors bon, ça dure 90 minutes, elle lui présente les échantillons de maquillage à l'animal, qui note ses réactions selon un système bien établi, une reniflée pour acceptable, deux pour premium, manger le testeur pour 5 étoiles. La situation a dégénéré quand Winston a rejeté toute la collection de printemps, il a grimpé sur la table, il a bouffé les fleurs. Voilà. Voilà. Bon bah écoutez, il paraît que maquillée, elle est très mignonne cette chèvre.
2: Oui.
1: Et on dit même qu'avec une petite injection dans l'air,

0: ne dormez pas. Lui non plus.
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2: Tattoo Cover, l'émission où vous avez un tatouage moche, on vous recouvre par un tatouage encore plus moche, mais surtout plus gros. Est-ce que les personnalités de la villa ont des tatouages?
3: Et on va leur demander. On a monsieur le président Nicolas Sarkozy avec nous. Bonjour, monsieur le président.
4: Bonjour.
3: Bonjour,
4: madame Fouf.
3: Bonjour, monsieur Sarkozy.
4: Ça allait bien?
3: Très bien, et vous?
4: Ça va. Vous savez, j'ai été à l'urinoir à côté d'un grand hier au restaurant.
3: Bon ah.
4: Croyez que je lui faisais des clins d'œil, alors que c'est juste qu'il m'éclaboussait. Parce que, vous savez, j'arrive au niveau
3: de la différence de taille. J'ai l'image et c'est pas cool ça. Bon, sinon, on parle tatouage. Est-ce que vous en avez, monsieur le président?
4: Je vais vous le dire. Je vais vous le dire, madame Stouff. Je m'étais tatoué le plan des tuyauteries de la prison de la santé.
5: Oui.
4: Au cas où j'y retourne.
3: Au cas où, ouais, d'accord.
4: Bon, le souci, c'est qu'à cause de ma taille. Je m'en tatouais que la cellule, j'ai que la mienne.
2: Ah.
4: Donc j'ai un tatouage qui sert à rien, parce que j'ai pas la sortie.
2: Bah oui,
3: oh là là, attendez, bah, on a un autre président, on a monsieur Hollande qui vient d'arriver. Monsieur François Hollande.
6: J'enlève de mon casque, pardon.
3: Que faites-vous là?
6: C'était pour dire à Nicolas Sarkozy que s'il veut, j'ai de la place sur mon corps pour tatouer les plans de la prison, vous voyez, de santé.
2: Ah bah oui, là,
6: de
2: la place.
6: Même ceux de Fresnes, éventuellement.
3: Et pas les autres?
6: Il y a de la place pour ceux de Fleury. Également.
3: Ah, voilà.

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1: Attention, quelqu'un qui n'a pas eu de chance. Allez, on y va.
2: Voici Pat Chapman.
1: Pat Chapman s'appelle Paul. Paul, il est en couple depuis 10 ans avec Lee.
3: Ouais.
1: Il pensait avoir trouvé l'amour de sa vie.
3: Ouais.
1: Tout a basculé le jour où sa famille a commencé à émettre des doutes troublants sur leur lien de parenté. Après des années à ignorer la question, ils ont fini par faire un test ADN. Dans le verdict, a tout changé. Ils sont demi-frères et sœurs.
4: Oh, aïe, aïe, aïe.
1: Paul avait été adopté bébé et a découvert sa famille biologique. Il a donc perdu sa relation amoureuse au même instant, puisqu'elle est passée d'un seul coup de sa chérie à sa sœur.
4: Oh.
1: Aïe, aïe, aïe, aïe, aïe.
2: C'était terrible. Pas Chapman. Oh, il a pas de peau.
1: Ah non, ça.
2: Pop, pop, pop, la peau. Oh, il a pas de peau. Pop, pop, pop, la peau.
1: Bon, ferme.
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0: Oui,
1: bien sûr.
0: Mais le matin, moi, il dort, donc généralement. Donc,
1: Bah, réveille-le, il dit lui deux, trois mots. Enfin.
0: On a le fameux. Le premier mot, c'est encore 5 minutes. Quand on a un qui commence à se lever et l'autre, il demande encore à avoir 5 minutes.
2: Pas besoin d'avoir quelqu'un.
0: C'est signe d'une relation en général détendue et sans pression et qu'on pense que notre partenaire est capable de gérer sans nous. Donc on lui dit. Eh, oui.
1: Mais le encore 5 minutes, je pense, c'est quand tu n'es pas obligé de te réveiller très très tôt le matin. Si tu te réveilles très tôt, tu sais que le encore 5 minutes, il peut te tuer.
3: Ah bah oui, oui.
1: Quand tu te réveilles très tôt, il vaut mieux. Je ne te parle pas du 7h, 7h30.
3: Oui.
1: Je parle de vraiment comme nous, hein, 4h, 4h30.
3: Et c'est chronométré. Hein.
1: Il faut se lever tout de suite. Ouais. Si tu as tendance à dire encore 5 minutes, tu peux avoir un drame. Hein.
0: Autre premier mot qu'on se dit le matin au réveil en couple, c'est le fameux « bonjour mon amour, mon bébé ou mon bibounet, comme tu veux ». Voilà. En général, c'est votre partenaire et votre première pensée du réveil.
3: Il y a dedans « tu pues de la gueule ».
0: Tu dis ça là, le matin, toi,
3: non, réveil, ça
1: vous savez, c'est ce que je fais, moi, parce que le matin, généralement, quand je pas le matin quand je pars, hein, mais le week-end, souvent quand je lui fais un bisou, elle dort encore. Moi, c'est elle dort très tard le matin, si. Elle disait, elle a pris l'habitude, de quand je lui parlais, de faire des
0: Je vais l'avoir, ça.
1: Et donc maintenant, je ne lui parle plus, je grogne. J'arrive à côté d'elle, je fais. Et elle me répond, elle fait.
2: Et quand elle se réveille, elle dit tu m'as pas fait de bisous quand tu t'es réveillé?
1: Si, si, mais j'ai un petit bisou dans le cou. Mais j'avais à base de.
3: Voilà. C'est mignon.
1: C'est mignon, mais.
0: Autre mot qu'on dit au réveil, c'est t'as vu l'heure?
1: Ouais, bon, alors là, c'est vraiment quand t'as raté le réveil.
0: Oui, voilà. Mais en général, c'est les personnes qui sont responsables et organisées, tu vois. C'est le timing, le timing.
1: Le fameux, t'avais pas un rendez-vous ce matin?
3: Ouais.
1: Oh, il est terrible.
2: Moi, c'est ça.
3: Et le vous êtes qui?
0: C'est
2: moi aussi.
1: Enfin, vous êtes qui? Hein?
0: Autre premier mot du matin, c'est oh là là, j'ai fait un rêve bizarre.
1: Ah bah oui.
0: Et là, il faut que tu partages tout de suite ton rêve avec la personne.
1: Il y a une semaine.
3: Ouais.
1: On était avec toute l'équipe. Il y avait Corentin, il y avait tout le monde. Ouais. Toi, t'étais un peu en hauteur, je sais pas pourquoi. Et tu me disais. Je m'en vais, je vais rejoindre une autre équipe, je m'en vais. Je lui dis ok, d'accord, Piet, mais je trouve ça un peu raide de le dire comme ça. Ouais, bah non, de toute façon, c'est comme ça, je m'en vais si j'en vais. Et plus il me parlait, et plus il gueulait, plus il se transformait en femme, et il finissait en portant une jupe et des talons hauts. Je vous jure que c'est vrai, hein. Je jure que c'est vrai, hein. Et il devenait de plus en plus agressif. Et il me disait, ça va, de toute façon, je m'en vais, j'ai pas besoin de. Et je lui dis, non, ok, Piet, d'accord, bah, on fera sans toi, d'accord. Et à la fin, tu finissais en femme.
2: Et je l'ai pécho.
1: Et je me
0: dis,
1: et je me suis réveillé, je me dis, mais.
0: Qu'est-ce qui s'est passé?
1: Pourquoi?
3: Moi, tu vois, mon dernier rêve, moi, avec vous, avec toi et Corentin, vous arrosiez toutes mes fleurs avec des bouteilles de rosée. Vous m'aviez vidé tout mon bar et vous avez joué. Bah, voilà.
1: Oui, parce qu'il y a arrosé, donc t'as pensé à ça.
3: Bah, c'est ça,
2: je pense ça.
0: Et enfin, dans les premiers mots du matin, t'en parlais, Coé, justement, oui. À l'instant, c'est les grognements ou le silence. Donc en fait, c'est qu'on on a besoin d'un temps de décompression avant d'exister socialement. Ouais, on va être un peu tranquille, ouais. Et c'est pas un manque d'amour, hein, c'est un fort besoin.

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1: Chronique criminelle sur TFX. Est-ce que les personnalités de la villa ont des histoires criminelles à nous raconter? C'est important.
2: On va leur demander. Et pour commencer, on a Fabrice Lucchini. Bonjour, monsieur Lucchini.
3: Nous vivons une époque. Une époque, je dirais, criminelle. Et quand je dis criminelle, je ne parle pas des tueurs en série. Les vrais psychopathes d'aujourd'hui, ce sont comme la fille qu'on a entendue tout à l'heure avec ses bas de contention. Ce sont les jeunes sur TikTok. Ah, oui.
2: Pourquoi vous dites ça, monsieur?
3: Génération de débiles. Mmh. Le mulet, la coupe mulet, hallucinant. Et enfin, qui a regardé une photo de Patrick Hernandez en 83 en se disant « ça, c'est l'avenir de l'humanité ». Personne, je dis bien personne, ne l'a jamais dit. Et maintenant, la coupe mulet revient chez les plus jeunes. On ne l'a pas vu revenir avec les petites moustaches.
4: Ah, oh, la totale, ouais.
3: Les petites lunettes oranges, des pantalons marrons, on dirait des vendeurs de Minitel sous acide en 82.
2: Bon, pour le coup, je ne vais pas vous contredire, vous n'avez pas tort.
3: Et alors, attention, chère Stéphanie, le summum du terrorisme esthétique, les poils sous les bras revendiqués comme un acte militant. Ouais. Madame Simone de Beauvoir n'a pas écrit Le Deuxième Sexe pour ressembler à un bassiste de Motorhead. Je vois des couples dans la rue, on dirait deux techniciens de France 3 Limoges qui vont réparer une parabole. Et les jeunes disent oui, oui, mais c'est le naturel. Il faut le respect du corps, le naturel. Mais de quoi parle-t-on? Le naturel, c'est aussi mourir du choléra et cuire des lapins sur des pierres. Ça, c'est naturel. Nous ne sommes plus une civilisation. Nous sommes d'un vide-grenier qui a pris de la cocaïne. Bon. C'était mon coup de gueule, je viens de coucher.
2: Merci. Bah, écoutez, merci monsieur le
5: ministre. C'était vrai,
2: très étonnant. À bientôt, on va finir avec Patrick Sébastien.
5: Putain, comme il est
2: analyse,
6: Le plus

0: petits sièges, vous fait rire avec ça. Ça va tout le monde,
1: ouais, ça va,
0: salut mes petits leftos. Putain, ça tape en ce moment, t'as vu la chaleur?
2: Ouais.
0: Ah, la chaleur ici, on dirait le bout de mon doigt après une olive.
2: Mais, bah 37, ouais, c'est ça.
0: Mais sans l'odeur, enfin, sauf si tu prends le métro. Qu'est-ce que je me fais marrer.
1: On veut pas les détails, pas si tôt en tout cas.
0: Ouais, c'est pas si tôt. Non. La

0: à être raté.
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3: Maëva Guénam, ça faisait longtemps qu'on n'avait pas une nouvelle de Maëva Guénam. Alors sûrement parce qu'on ne la suit pas, c'est vrai que c'est une bonne raison. Eh bien, tout va très bien, je vous rassure. Elle n'est pas trop tracassée par le bébé. Non, non, ça va, ça passe. Mais plus par autre chose.
4: Apparemment, ils ne veulent pas le dire. Mais dans les pays, ils le disent et c'est ma génico qui me l'a dit.
5: Génico.
4: Les Doliprane, si vous avez un garçon, il y a eu des études comme quoi ça féminise.
3: Féminise. Le Doliprane. Alors écoutez,
6: tu deviens chiant en fait.
3: Je sais pas. Moi j'en prends régulièrement. Je ne suis pas tenté par les talons ni les ongles en semi-permanent. Bah, mais alors pourquoi est-elle tracassée par ça, Maëva?
4: Donc moi j'ai. Je veux pas que mon enfant il soit féminisé si c'est un garçon. Donc zéro Doliprane. Mais par contre, mes jambes, je me dis demain c'est l'Aïd chez moi, je reçois du monde et tout. Comment je vais faire? J'ai mal la nuit, ça me réveille la nuit. Ma mère, elle me dit de mettre des bas de contention, ma gynéco aussi. Franchement, je suis pas sérieuse. Faut que je les porte plus souvent, mais ça fait. Ça fait bizarre.
7: Tout ça pour que son fils ne soit pas.
3: Bien sûr. Utilisé, quoi. Attention, je sors ma clochette.
8: Oh, alerte au Google.
3: Merci.
8: Alerte au Google, les enfants.
3: Voilà. Vous n'avez pas manqué tout ça, hein?
9: Non.
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2: Tous les jours, des journées mondiales, il y en a 10 aujourd'hui.
3: Ouais.
2: Journées mondiales qui sont inscrites dans le calendrier. Elles tombent en même temps, je vous les donne, vous me dites si elles existent ou pas.
4: Okay.
2: La journée de la serviette de bain, est-ce qu'elle existe?
4: Oh non, attends, qu'est-ce que tu veux faire avec
5: bien
4: ça?
5: Bien sûr que si.
2: Si, ah, le 25 mai.
5: Bah oui.
2: Il faut porter une serviette de bain toute la journée, par exemple.
4: Bah voilà. D'accord.
2: Journée mondiale du langage pirate.
5: Non.
2: À base
5: non,
2: de Ohé Moussaillon, marin d'eau douce ou à l'abordage. Elle existe
4: non,
2: ou elle n'existe pas?
4: Non.
2: Si, 19 septembre.
3: Wow.
2: Vous êtes encouragé à vous exprimer comme un corsaire. Journée mondiale des passages à niveau.
3: C'est quoi cette connerie?
5: Les passionnés qui se retrouvent. Voilà.
3: C'est toute la journée, j'attends.
2: Non. Eh ben si, c'est le 2 juin.
5: Oh, putain.
2: Journée mondiale, internationale, pardon, de la frite belge.
4: Ah, ça change que oui.
2: Eh oui.
3: Ça, c'est possible.
2: Premier rue, tu sens. Faut te dire, on rigole pas avec ça, on va pas, pas des logeurs, ça.
3: Je te vois pas manger une salade. Hein.
2: Journée mondiale de la consonne. Il faut parler sans voyelle.
4: Non, c'est pas possible.
3: Ah ouais, le week-end, à partir d'une certaine heure.
2: Non, elle n'existe pas. Journée mondiale. Oui, moi j'ai des copains comme ça. On connaît avec Corentin. Quand il est passé une certaine heure.
5: Il n'y a que les consonnes et c'est fort.
2: Les voyelles sont dans sa table de nuit. Il les récupérera le lendemain. Bisous, Greg. Journée mondiale de la chaussette orpheline. Elle existe ou pas?
3: Non.
2: Non, elle existe pas.
3: Ceci dit,

0: On va la faire. Journée sans pantalon dans le métro, est-ce qu'elle existe
1: oui.
0: ou pas?
1: Oui, je crois qu'on l'a.
2: Je crois qu'elle a été faite même oui. en Angleterre cette année.
0: Enfin, 13 janvier.
2: Ouais.
0: Journée mondiale sans mensonge.
2: Oula. Ça devrait être tous les jours.
3: Avec moi, c'est tous les jours.
4: Allez, je suis sûre que ça existe.
0: Non, elle n'existe pas, ah, mais bon. Ça pourrait être marrant. Journée mondiale du bisou à un roux.
4: Oui,
3: oui, oui.
4: Ginger bon. Kiss.
0: Ouais. Oui, ça existe le 12 janvier. Journée mondiale des toilettes.
4: Oui, on en oui. avait parlé d'ailleurs.
0: Ouais. Le 19 novembre.
3: Oui, je crois que c'est pour sensibiliser tous ceux qui n'ont pas de toilettes dans le monde.
0: Journée mondiale sans le wesh.
2: Mais ça va arriver, je pense.
3: La bonne idée, wesh.
4: Ça n'existe pas, mais on peut peut-être le déposer. Ouais.
0: Alors, elle n'existe pas, mais il faudrait y penser. Journée mondiale du jardinage nu.

0: Non.
1: Non, non, non, non, encore 5 minutes. Non, non, elle n'existe pas. Et enfin, journée mondiale de tue ta belle-mère. Est-ce qu'elle existe ou pas?
0: Non, c'est interdit par la loi quand même.
1: C'est interdit, mais c'est interdit.
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